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0: Ouais, c'était une toute nouvelle chanson. Et puis, merci. On va faire...
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0: Il est 5h en temps universel, 7h ici à Paris.
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0: Bonjour à tous, dimanche 27 septembre. Merci d'être avec nous pour le début de ces 3 heures d'information. Avec évidemment nos journalistes, nos correspondants, nos reportages et aussi des chroniques parfois surprenantes. D'ailleurs, par exemple, on va comprendre tout à l'heure comment des cafards équipés de caméras pourraient être plus utiles que des drones pour sauver des sinistrés dans des décombres. Explication après le journal. Bonjour Arthur Ponchelet.
2: Bonjour à tous. À la une, 800 000 personnes hier, place de la Concorde, pour participer à la messe de Léon XIV. Le pape s'est ensuite envolé pour Lourdes, où s'annonce l'une des étapes les plus attendues de son voyage en France. Sa rencontre en fin de journée avec 7 victimes de violences sexuelles dans l'église. Sergueï Lavrov, à la tribune de l'ONU, le chef de la diplomatie russe, s'en est violemment pris à l'Europe, qu'il accuse de saper les discussions pour une paix en Ukraine. La une, c'est aussi ce référendum aujourd'hui en Suisse. Pour ou contre l'inscription du principe de neutralité dans la Constitution. La néerlandaise Demi Vollering, championne du monde de cyclisme sur route. Et puis dans une heure maintenant, on connaîtra le ou la lauréate du prix RFI Théâtre 2026. Pascal Paradou mettra fin au suspense à 6h, temps universel.
0: C'était hier, l'avenue des Champs-Élysées, constellée de drapeaux du Vatican, noir de monde.
2: Au total, Clotilde, 800 000 personnes venues participer à la messe, célébrée par Léon XIV, place de la Concorde. Clap de fin de l'étape parisienne du voyage du pape à Paris. 2 jours, des centaines de milliers de personnes saluées. Et des messages de paix, de foi, mais aussi politique, François Ballarin.
3: D'abord à l'Élysée, où Léon XIV n'a pas caché son hostilité à la gestation pour autrui et à la loi sur la fin de vie instaurant un droit à l'aide à mourir. Peu après, à l'UNESCO, c'est à l'intelligence artificielle qu'il s'attaque. C'est d'ailleurs tout le sujet de sa première encyclique, un texte qui défend l'idée d'une régulation de l'IA. Le pape est ensuite allé conquérir le cœur des Parisiens lors de sa déambulation en papa mobile jusqu'à Notre-Dame, puis celui de 80 000 jeunes rassemblés pour une veillée au Stade de France. Vous êtes les saints de France, leur lance le chef de l'Église catholique dans une ambiance survoltée. Enfin, lors de sa visite à la maison Bakita, association de soutien aux migrants, Léon a pu rencontrer des exilés et souligner l'importance de se rencontrer et vivre ensemble dans la dignité et la paix. C'est ensuite devant 800 000 personnes rassemblées sur la place de la Concorde et les Champs-Élysées que le pape a lancé un autre message lors de sa messe. La quête de sens, une soif, a-t-il dit, qu'on ne peut pas étancher par les plaisirs qu'offrent les sociétés d'abondance. À chaque lieu visité, donc, son message. Reste à savoir quels seront ceux délivrés à Lourdes ce dimanche.
2: Lourdes où Léon XIV est arrivé donc hier soir. Il y célèbre ce matin une nouvelle messe. 150 000 personnes sont attendues. Avant ce soir, l'un des temps forts de cette visite apostolique, la rencontre entre Léon XIV et 7 des 330 000 victimes d'abus sexuels dans l'Église française. Justement, Baptiste Coulon, quel message le Vatican compte-t-il faire passer à Lourdes?
4: Les organisateurs le répètent, à Lourdes, le pape sera un pèlerin parmi les pèlerins. Une posture d'humilité quasiment obligatoire car attendue par les victimes de violences sexuelles. François Mabille dirige l'Observatoire géopolitique du religieux.
5: Quand on a un passé qui, à bien des égards, est devenu un passif, il est difficile aujourd'hui à Léon XIV de dire « je suis un expert en humanité lorsqu'il vient en France ». Donc la posture est une posture différente, beaucoup plus humble, et donc il se présente effectivement comme pèlerin parmi les pèlerins.
4: C'est d'ailleurs à Lourdes qu'il échangera avec des victimes de crimes sexuels commis au sein de l'Église. Pour François Mabille, ce passage par Lourdes est aussi la marque d'un pape attaché au lieu symbolique du catholicisme en France.
5: C'est là encore peut-être une sorte de rectificatif par rapport au précédent pontificat. Il y a des lignes de continuité, mais je pense que chez Léon XIV, il y a une attention à la symbolique qui est plus importante que chez François.
4: Le pape François, qui n'a pas réalisé de visite officielle en France, ne s'est jamais rendu à Lourdes lors de son pontificat, à la différence de Benoît XVI et Jean-Paul II. Comme ses lointains prédécesseurs, Léon XIV profitera sans doute de son passage au sanctuaire pour adresser un message d'espérance aux malades qui viennent s'y recueillir.
2: Baptiste Coulon, des malades que Léon XIV va donc rencontrer à 13h30, temps universel. Avant son entretien avec 7 victimes d'abus sexuels, ce sera à 16h. Toute cette visite papale est à suivre minute par minute sur notre site rfi.fr.
0: Le reste de l'actualité. Arthur, Sergueï Lavrov était hier à la tribune de l'ONU.
2: Et le chef de la diplomatie russe y a livré un discours particulièrement véhément. Il a écarté toute idée de pause dans la guerre en Ukraine et aussi accusé l'Europe de saper les efforts de paix.
6: Au nom de l'objectif utopique de contenir la Russie, l'Occident a détruit de ses propres mains le système de sécurité européen et a favorisé l'émergence d'un régime russophobe à Kiev. Il fait tout pour empêcher un règlement pacifique et torpiller les perspectives de négociation auxquelles beaucoup, y compris l'administration Trump, sont pourtant intéressés. L'Occident sature le régime ukrainien d'armes, aide Kiev et guide ses drones et ses missiles vers les civils et les infrastructures civile, tout en menaçant d'infliger une défaite stratégique à la Russie. Or, cette voie conduira inévitablement, comme cela s'est déjà produit à maintes reprises, les instigateurs de la guerre eux-mêmes dans une impasse stratégique. Notre lutte pour la vérité et la justice sera menée jusqu'à son terme. Les objectifs de l'opération militaire spéciale seront atteints. Les menaces pour la sécurité seront éliminées et une vie pacifique sera rétablie. Cela se produira, quelles que soient les circonstances.
2: Voilà Sergueï Lavrov qui, juste avant ce discours, a rencontré son homologue allemand pour la toute première fois depuis le début de la guerre en Ukraine. Une rencontre sous tension durant laquelle le chef de la diplomatie allemande a notamment condamné la dangereuse escalade à l'égard de l'Allemagne, de l'Europe et de l'OTAN. Autre discours hier à la tribune des Nations Unies, celui du ministre cubain des Affaires étrangères. Bruno Rodriguez Paria a dénoncé la pression américaine sur son île, alors que Donald Trump promettait plutôt cette semaine la fin du régime cubain. Le chef de la diplomatie mauricienne aussi s'est exprimé. Lui est revenu sur le brûlant dossier des Chagos, ces îles dont Maurice revendique la souveraineté, au cœur d'ailleurs d'un accord de rétrocession conclu l'an dernier avec le Royaume-Uni. Mais Londres subit la pression de Washington, puisque les Chagos abritent une importante base militaire américaine. La souveraineté mauricienne sur l'archipel est non négociable, a rappelé le ministre. Autre contentieux territorial évoqué, celui autour de l'île de Tromelin, minuscule atoll français au beau milieu de l'océan Indien, revendiqué lui aussi par Maurice. Le dossier est bloqué depuis plusieurs années et Port-Louis appelle à reprendre les discussions, Patrick Hilbert.
7: À la tribune de l'ONU, Rittich Renfell appelle Paris à s'engager de manière constructive. « Oh non », affirme le chef de la diplomatie mauricienne de l'amitié entre les deux pays. Tromelin, toute petite île inhabitée d'environ 1 km², est située dans l'océan Indien. Au nord de la Réunion, Maurice en revendique la souveraineté depuis 1976. L'enjeu dépasse largement la superficie de ce territoire. Les eaux qui l'entourent sont particulièrement poissonneuses et Tromelin génère une zone économique exclusive d'environ 280 000 km². Cette zone donne accès à un vaste espace maritime et à d'importantes ressources halieutiques. En 2010, un accord de co-gestion avait été conclu entre Maurice et la France. Il devait permettre une coopération, notamment dans les domaines économiques, scientifiques et environnementaux, sans régler la question de la souveraineté. Mais le texte n'a jamais été ratifié par le Parlement français. En janvier 2017, son examen par l'Assemblée nationale a été retiré de l'ordre du jour. Depuis, le dossier est resté bloqué. Pour l'ancien secrétaire aux affaires étrangères mauricienne, Vijay Makan, une reprise des discussions reste néanmoins possible. Il estime que le dossier pourrait avancer seulement si les deux pays le souhaitent, tout en rappelant que la diplomatie prend son temps. Patrick Hilbert, Port-Louis, RFI.
2: Et toujours à l'Assemblée générale de l'ONU, le chef de la diplomatie omanaise a appelé les pays impliqués dans la guerre au Moyen-Orient à faire preuve de retenue, des mots alors qu'un peu plus tôt, Donald Trump refusait le plan de l'Iran pour rouvrir le détroit d'Ormuz dans les 7 jours.
0: La guerre au Moyen-Orient, mais surtout celle en Ukraine, qui pousse la Suisse à s'interroger.
2: Faut-il inscrire la neutralité dans la Constitution ? C'est l'une des spécificités helvètes, le non-alignement quasi systématique dans les conflits. Une doctrine quelque peu mise à mal ces derniers temps, avec notamment l'agression russe en Ukraine. Résultat, la droite nationaliste et populiste veut renforcer la neutralité. Les Suisses doivent se prononcer aujourd'hui lors d'un référendum, Jérémy Lanche.
8: L'UDC, le premier parti du pays, souhaite inscrire dans le marbre constitutionnel le principe d'une neutralité stricte qui ne s'affranchirait pas du contexte géopolitique. Mais ce n'est pas le seul objectif, analyse Cédric Dupont, professeur de relations internationales au Graduate Institute de Genève.
9: Donc je pense qu'il y a un double but. Le but avoué, c'est que lorsque la Suisse a repris les sanctions...
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12: La MJC Centre Social Nénichèse de Oust-sur-Scie propose aux parents un cycle de 5 ateliers Faber et Maslisch, frères et sœurs sans rivalité. Ces séances auront lieu le 15 octobre, 5, 19 et 26 novembre et 10 décembre de 19h à 22h au centre social. Vous pouvez vous inscrire au 06 02 59 63 82. Les tarifs sont en fonction du quotient familial de 20 à 51 euros pour le cycle par personne. Ce sera l'occasion de trouver de la ressource et d'échanger entre parents et de profiter des enseignements de l'intervenante pour apprendre à aider les enfants à exprimer leurs sentiments envers les autres sans faire de tort, être juste sans donner et également pouvoir promouvoir la coopération plutôt que la compétition et réduire la colère et motiver les frères et sœurs en conflit à trouver des solutions à leurs problèmes.
13: Le samedi 3 octobre, au Château Pergaud, un concert, celui de Adaba, Dembélé Dezumba et les Boaba Blues. Ce sera donc à 20h30 pour le concert. Juste avant, nous proposons un repas africain au menu poulet yassa et il y aura également un yassa végétarien et cela à partir de 19h. Donc le concert est à 20h30 avec Adaba, Dembélé Dezumba et les Boaba Blues. Et ensuite, pour ambiancer la soirée, DJ Food au platine vinyle toute la soirée. Cela comme un avant-goût du festival Olay Africa, dont nous vous rappelons les dates. Ce sera les 16, 17 et 18 octobre à Cré. Nous vous donnons donc rendez-vous le 3 octobre, samedi 3 octobre, au Château Pergaud pour ce concert de Adama Dembélé Dezumba et des Boaba Blues.
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là, ça s'est transformé comme de la façon de aussi. Mais il faut toujours passer par, évidemment, si vous voulez, pour échapper à l'anecdote, si je puis dire, il y a toujours ce en dehors de la fragmentation, il y a l'idée de passer du paradis à la parodie. Il y a le fait d'aller dans le carnaval, vous voyez. Il faut pour pouvoir porter les choses plus loin, quoi, vous voyez. Que ça soit pas simplement, hier après-midi, j'ai beaucoup souffert, quoi. C'est pas, voilà.

0: oui, c'est lié, bien sûr.
1: En fait,
0: je dessine, j'écris. Il y a des jours où j'écris, où je dessine pas, bien sûr. Mais sinon, il y a des jours où il y a à la fois écriture, dessin, bien sûr.
1: Il y a des jours où vous n'écrivez pas.
0: Oui, bien sûr, oui, parce qu'il y a beaucoup de, il y a beaucoup d'autres choses à faire. Il y a des nécessités, mais en principe, s'il n'y a pas,
2: il y a des jours où vous enlevez pas du texte.
0: Oui, il y a des jours où je peux pas, mais c'est un problème de temps, ça, de vie, quoi, sociale, quoi. Mais sinon, tous les jours, oui, je travaille dessus, je taille dessus, hein. Si je peux, et puis voilà.
3: Il fallait que les gens s'intéressent vraiment au texte, et en l'occurrence, les rares rencontres que j'ai eues, comme la vôtre aujourd'hui, c'est généralement des gens qui sont vraiment intéressés par le texte, pas par l'anecdote.
0: C'est surtout peut-être parce que je me dis, bon, d'abord, c'est un énorme travail, c'est un peu fatigant, je ne sais pas s'il y aura une suite à ça, et donc c'est peut-être une façon de le notifier, quoi, cette chose-là. Le fait que peut-être, oui, c'est la fin d'un processus, il faut peut-être, voilà. On a toujours, moi, j'avais envie que ça finisse tout de suite, bon, malheureusement, je l'ai traîné pendant de nombreuses années, j'étais débordé par la chose.
4: Elle vient la vache ? Ça vient d'où la vache ?
0: J'ai une vraie vie ordinaire.

Et là, effectivement, il y a eu un moment de coïncidence historique. Et puis après, ça s'est perdu. Donc il aurait fallu peut-être... mais ce n'était pas possible. Tout publier à ce moment-là et puis faire autre chose, quoi. Mmh. Simplement contempler la nature et puis rester dans une sorte de pur sensationnisme, quoi. Voilà.

0: Mais le grand travail, je vous dis, depuis 2000, c'est quand même le machette. C'est vraiment couper, hein, couper. Et puis réassembler, parce que forcément, quand vous coupez, vous êtes obligé de faire un travail de réécriture quand même. Mais simplement pour augmenter le corpus, parce que voilà.
1: Et donc, vous détruisez beaucoup de choses.
0: Beaucoup, beaucoup.
1: Qui sont pas archivées.
0: Oui, quand il y a des projets qui ont été abandonnés, même j'ai détruit quelquefois, même des dessins aussi beaucoup.
1: Sans regret.
0: Quelquefois, c'est douloureux un peu, mais peut-être parce que c'est difficile à déchirer. Il y avait ces voix-là qui étaient les voix vivantes, et puis il y avait les voix radiophoniques. Enfant, moi je m'endormais toujours avec des radios. Donc il y avait cette voix, il y avait des voix qui venaient du plafond aussi avec des musiques qui étaient plutôt des musiques arabes ou des musiques andalouses. Et donc ensuite, évidemment, moi que tout adolescent, j'ai commencé à faire de la radio.
2: Et voici cette autre phase de père où le malheur tombe pile. Pourquoi dites-vous le mélo? Le malheur, simplement, ce visage se décompose comme un mort d'un noyé sur la dalle, un masque mou affaissé aux traits effondrés, tous les muscles de la face ayant chu, sous l'effet combiné de l'amiancérine et des benzodiazépines. Il n'y a pas eu besoin qu'on aveugle ses enfants sous ses yeux, non. Il y a eu cette journée ensuite passée au lit, redevenu enfant malade lui-même pour épouser la douleur du sien. La sœur, la plus jeune sœur de l'enfant malade elle-même, prise à la gorge par le mal dans le petit matin à 5 heures avant le jour, alors que les poules refusaient de sortir sous les rafales de vent froid. Et la petite lui fit savoir depuis l'école qu'elle était prête à revenir à la maison, en sa compagnie, ne rien faire, tous deux blottis dans des couvertures à écouter les radios amateurs. L'écho des derniers aviateurs, des derniers franchissements de cette même nuit glacée. Qu'on me mure, qu'on m'empale sur un pieu, qu'on m'en en accroche d'autres à des poteaux, dit-il, qu'on m'écartèle et qu'on donne mes membres déchirés aux chiens, aux porcs et aux loups. Que je disparaisse parmi des monuments de cadavres, aux têtes et aux membres coupés, dans ce pays ivrogne depuis ce rideau de bêtises. Qu'on tienne ma tête fixe une corde entre les lèvres et qu'on fasse sauter mes yeux avec un poignard pour que je ne voie pas cela. Qu'on me capture comme les rois prisonniers auxquels on fait porter couffins et bonnets d'ouvrier pour construire un tombeau, plutôt que cette angoisse où ma petite reine pourrait mourir. Et contre l'afflux des dangers magiques, la carte de mort imprimée peu avant sa naissance, qu'on a retirée voilà peu, le vide du hangar où séchaient les mounaks, le cristal de gypse en fer de lance, la tristesse du chameau, les motifs monstrueux de la peinture à la détrempe sur les plinthes et des bas-reliefs animaux. Que vive son goût des cerises à pleine main, l'empreinte du shekel, les roses joufflues qu'elle adore, l'odeur suffocante de l'ammoniac, la crainte de la cave, sa bague de jaspe, le feu de naphte de Chrysler prêt à éclater, l'hysope contre sa toux, le laudanum qu'il me faut, la myrrhe sainte et l'aze fétide, et le sésame indispensable pour ouvrir sur un miracle. Il ramassait des noix quand il a su cette horreur, et ce geste est gravé dans sa tête comme dans ce fruit la forme du cerveau.

qui était la référence. Et donc cette première partie, c'était, si vous voulez, le moment d'exercice technique. Donc c'était en 5 continents.

faire Mangelotte ou le poulain. Des livres de poésie, des livres de petites proses, des poèmes en prose, des recueils de dessins, tout ça, séparés quand même, vous voyez.

0: va manger.
1: Et avec un corps central, qui étaient des commentaires et qui étaient comme des marges, si vous voulez, qui étaient des sortes de récits de rêves, de choses comme ça. Il y avait un frontispice, et puis il y avait au-dessous une sorte d'autres paragraphes. Voilà. Donc c'était divisé, et dans les angles, souvent, ou à la place du texte, il y avait des illustrations. Oui. Là, ça reprend un peu le dispositif de bord, avec la différence qu'il y a quand même une continuité centrale du récit. Vous voyez, même si c'est des récits successifs et des narrations qui sont comme des facettes, tandis que dans Or, c'était beaucoup plus éclaté.

0: ogre. Donc je disais, cette partie ogre, c'est là, c'est en restée constituée. Or, ce que je vous disais à l'instant, c'est un peu ce texte très éclaté, mais là, qui ne faisait que 200 pages, en tout cas, c'était juste un moment. Et ensuite, il y a une partie que j'appelle ogre, une sorte de tentative d'écriture néante, où il n'y a aucun procédé, il n'y a pas d'illustration, c'est une sorte d'abrasion, vous voyez, du texte. Et ça, ça a disparu, ça a été repris dans les états du monde. Et les états du monde, c'est ce qui est nulle part ailleurs. En gros, c'est la partie globale et finale, en quelque sorte, qui fait que, justement, ce n'est pas séparé. C'est-à-dire, il y a à la fois des parties poétiques, il y a des parties dramatiques. Et là, c'est encore des récits assez suivis, assez longs. Mais ensuite, c'est vraiment des choses beaucoup plus fragmentaires, beaucoup plus éclatées. Un des modèles, enfin ben, j'ai beaucoup de machines que j'adore, comme évidemment Blake, Roussel, des gens comme ça, mais en dehors de ça, il y avait par exemple soit les choses vues de Hugo, soit les petits textes, vous savez, le récit et germe de nouvelles de Hans Horn, des choses comme ça, vous voyez, des sortes de condensations. Donc arrêtez le récit juste avant que ça prenne. Non, moi je voulais pas que ça prenne, je voulais que ça arrête, c'est-à-dire qu'il y ait une sorte de flash comme ça, que ça soit lié. Elle esquisse, elle ébauche, un peu comme la théorie de Cousins pour le paysage, si vous voulez, au surgissement, etc. Alors quand même, bien sûr, après, je retravaille dessus. Je
1: laisse pas non, mais c'est ça qui est fascinant, parce que c'est quand même des œuvres monumentales, dont on sait en plus qu'elles sont des petits fragments d'une œuvre encore bien plus monumentale, parce qu'on est à combien, là, 30 000, 40 000 pages?
0: Oui, 30 000, en gros, voilà. Je ne sais pas, un peu plus. Mais quand même, je détruis beaucoup, hein, heureusement. Hein, parce que...
1: Mais qui est quand même, qui reste fragmentaire.
0: Oui, reste fragmentaire.
1: Et même à l'intérieur de chaque volume, c'est fragmentaire, il y a des poèmes.
2: Qui se régénère à chaque fois.
0: Oui, c'est ça. L'idée, c'est le train de bois flottant. C'est la belle image qui me convient. C'est-à-dire, vous avez ces fragments et vous avez un emportement lyrique qui permet que ça ne tombe pas en pâte. C'est Denis Roche qui disait ça, et moi j'ai repris cette image, parce que quand vous mettez un caractère dans le plomb traditionnel, c'est depuis Gutenberg, on attache avec une ficelle, si vous l'attachez mal, les caractères se cassent la gueule, et il appelait ça quand le texte tombe en pâte, Denis. Et il y a un peu cette histoire de la tension, c'était, je ne sais pas comment ça se passe, hein, je ne peux pas l'expliquer. Hein. Et donc, si vous voulez, là-dedans, à un moment donné, ça tient ou ça ne tient pas. Quoi. Voilà, il faut éviter que ça tombe en pâte, il faut éviter la perte du sens, il ne faut pas que ça soit purement vocalique. Le sens est vraiment important là-dedans. Il faut qu'il y ait une lecture populaire possible de ça, quitte à passer par des moments de mélodrame ou des moments comme ça, changer de registre. Vous voyez, c'est ça l'idée, c'est cette sorte d'emportement lyrique.
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5: L'écologie politique, c'est aussi la façon dont on va penser l'économie. Je veux une autre économie. Aller vers une forme de décroissance. Ah là là, le mot est jeté.
6: Charles Fournier.
5: D'une post-croissance.
6: Député écologiste d'Indre-et-Loire.
5: Parce que continuer dans ce sens-là, ça va nous emmener dans le mur. Et donc du coup, il faut débattre de tout ça. Il n'y aura pas de réussite s'il n'y a pas de compromis. Pas de compromission, mais des compromis. On a donné des droits à l'entreprise, on a donné des droits à l'homme, mais on n'a pas donné de droits à la nature. Et donc, qui perd les arbitrages? Eh bien, la nature, tout le temps. Si on élève la nature au même rang juridique qu'une entreprise, si on la met à la même hauteur, si on lui permet de se défendre, c'est évidemment des visages humains qui devront être choisis collectivement. Tout le monde n'est pas d'accord là-dessus. Je crois vraiment que c'est la voie pour pouvoir avancer parce que j'en ai marre de perdre de manière constante. Une capacité de reconnaître la nature dans ses droits et de faire en sorte que ses droits puissent décider, donc les droits de la loi, mais j'ai aussi fait rentrer la nature dans l'entreprise. C'est là où je ne suis pas assez radical, mais qu'il y a un droit de veto. Que les représentants au conseil d'administration de la nature puissent dire non, c'est pas possible. Votre business, c'est pas possible. Votre aménagement, c'est pas possible. Et c'est à ça qu'il faut arriver.
6: Reconnaître les droits du vivant. Juillet 2026, Charles Fournier dépose au Parlement une proposition de loi visant à reconnaître la personnalité juridique de la Loire. Bonne nouvelle, qu'on va commenter, avant de dresser un très sombre constat de notre situation écologique, démocratique et les voies pour parer ces catastrophes.
5: On est dans une situation d'un monde qui commence à prendre la mesure des problèmes, mais qui n'est pas du tout prêt à les changer. Sur le modèle agricole, il faut faire rupture. Dans le délai le plus court possible, aller vers une agriculture paysanne, elle est capable de nourrir. Il faut arrêter un certain nombre de cultures progressivement qui consomment énormément d'eau parce que ça ne tiendra pas avec le reste. Si on acte qu'on va vers un autre modèle, alors on mettra en œuvre toutes ces solutions. Et ce cap, ça doit être un changement de modèle et c'est ce modèle qu'il faut enclencher.
6: Septembre 2026, la canicule et son cortège de catastrophes annoncées depuis des décennies laissent place à une lugubre rentrée sous les menaces fascistes et écocidaires, les deux allant de pair, puisque l'extrême droite est toujours alliée à la droite pour voter des lois antisociales et anti-environnementales, dont la méphitique loi d'urgence agricole, la LUA, aussi dite loi Duplon 2, grande offensive contre le vivant au profit de multinationales de l'agro-industrie. Plus de fermes-usines, de méga-bassines, de pesticides, dont l'acétamipride, contre laquelle plus de 2 millions de Français ont pourtant signé une pétition Assemblée nationale en 2025. Salut les amis, c'est JBD pour Polémique, c'est lavoixoff.com et pour votre radio encore libre préférée, le vivant se défend aussi au Parlement. Bonjour Charles.
5: Salut.
6: Merci de nous recevoir dans ta nouvelle permanence à Tours. C'est la rentrée et donc le temps est précieux et merci de le prendre pour venir causer dans le micro. Charles Fournier, l'un des 38 députés du groupe écologiste à l'Assemblée nationale. Même si au national, j'ai une certaine circonspection vis-à-vis de la formation politique que tu représentes, c'est toujours avec beaucoup d'enthousiasme que je t'accorde mon suffrage au local. Comme disent les gens de droite, hein, tu es un gars vraiment issu de la société civile. On le rappelle, hein, BAFA, le brevet d'animateur... L'éducation populaire, c'est ton ADN, c'est de là que tu viens et tu es un vrai homme de gauche.
5: Je fais partie de cette famille politique, mais je sais qu'il y a une diversité et que cette diversité peut nuire à la cohérence d'ensemble. Pour autant, moi j'aime cette biodiversité. J'estime qu'elle fait partie de la capacité à faire ensemble malgré des différences qui existent. Voilà. Et donc je me reconnais comme étant effectivement la gauche de mon parti. Je prends des positions en essayant d'être toujours cohérent, que s'agisse ici ou nationalement. Et c'est évidemment pas mon parti qui guide les positions, mais peut-être ce qui me guide, c'est les valeurs de mon parti, c'est ce qui a fondé l'écologie politique, c'est les grands penseurs de l'écologie politique, et c'est ça qui me tient encore aujourd'hui et qui me tiendra, je pense, encore un bout de chemin.
6: blague politicienne, mais qu'est-ce que vous attendez pour passer dans un vrai parti, une vraie force écologiste et de gauche qui s'appelle la France Insoumise, au lieu de nous diviser en cette période de menaces fascistes sur la présidentielle?
5: Je peux te répondre assez facilement à ça, parce que, bon, d'abord, la France Insoumise, on a, et je commence par là, des différences assez marquantes sur les questions internationales, sur le centralisme, sur la pensée économique. Donc on a quand même vraiment des points de désaccord. Il faudrait être capable d'en parler, et pas de demander de rejoindre, d'être avec eux ou de pas être avec eux. Là, il faut qu'on puisse discuter de ça pour pouvoir construire ensemble. Moi, je défends l'écologie politique. J'estime qu'elle doit trouver sa place dans un rassemblement avec la France Insoumise. Donc c'est ça qui me guide, d'être capable de travailler sur ce qui nous rassemble. Et il y a plein de points qui nous ressemblent, mais il y a des points sur lesquels je suis en désaccord. Et voilà, et c'est assumé, et ils le savent, et nous avons des dialogues. Et d'ailleurs, localement, finalement, ces sujets sont assez peu présents. Donc, il n'y a pas de hiatus, on arrive à travailler ensemble, mais dès qu'on arrive au niveau national, on ne se retrouve pas totalement sur tous les sujets. Voilà. Donc voilà, donc là, on est rentré dans un moment un peu particulier qui est celui de la présidentielle. C'est là que ça se jouera. Dès maintenant, moi, j'appelle à ce que nous nous retrouvions. Je le dis, ce n'est pas évident. Tout le monde dit, il faudrait que votre candidate, elle abandonne. Mais pour un parti, pour le nôtre, ne pas être présent à la présidentielle, ce n'est pas rien. Ce n'est pas un acte anodin. Et d'ailleurs, elle continue pour l'instant, elle se défend, elle porte l'écologie politique. C'est à ça que sert aussi la présidentielle. Si on disparaît dans ce moment-là, donc tout le monde dit « il faut être ensemble ». Moi, c'est OK, mais c'est OK si on a trouvé des points d'accord. Ce n'est pas OK par principe, ce n'est pas OK par reddition, ce n'est pas OK par soumission. C'est parce qu'on aura travaillé sur les points. Et ça, il faut être capable de le faire. Il faut être capable de le faire dans les deux sens.
6: Vous l'avez fait à la
7: vie. On l'a déjà fait.
6: Quand Macron a dissous, vous avez retrouvé la notion de front populaire, de coalition.
5: Il y a un point qui a changé, en tout cas pour moi qui est essentiel, c'est qu'on l'a fait à chaque fois dans un sursaut de dernière minute pour le fabriquer. Je pense qu'il ne faut pas refaire la même chose. Et que là, on est encore suffisamment loin de la présidentielle pour ouvrir des discussions normales. Il y a un article dans Libé que j'ai bien aimé, c'est une tribune d'ailleurs, qui dit « la gauche ne se dispute pas, elle se dispute mal ». Voilà. Ça ne peut pas être l'uniformité, je veux dire, la gauche. C'est justement cette diversité. Et il faut accepter ça. Et donc cette diversité, avec un cap qui soit très clair, un projet de rupture, ça c'est une évidence, il n'y a pas de discussion là-dessus. Mais dans ça, il y a des nuances, et nous apportons chacun des nuances, et il faut qu'on retrouve ces nuances.
6: Faire une coalition, écarter la menace fasciste, et puis on discute, voire même on s'engueule quand on a gagné.
5: Bien sûr. Non, mais le premier danger, c'est celui-là.
6: Pas d'ailleurs, on n'est pas obligé.
5: Le premier danger, c'est celui-là, il faut quand même dire les choses. Si on regarde objectivement ce qui est en train de se passer sur la présidentielle, en tout cas ce que je peux analyser, au premier tour, vraisemblablement, si les sondages continuaient, Mélenchon face à Le Pen, le deuxième tour, c'est ça. Au deuxième tour, pour l'instant, rien n'est évident. Parce que Le Pen gagne dans tous les cas de figure. Dans tous les cas de figure.
6: Oui, c'est ce que nous disent les sondages.
5: Oui, non mais peu importe.
6: Les sondages nous donnaient Balladur gagnant en 95, 6 mois avant l'élection.
5: Mais tu sais qu'on ne peut pas utiliser les sondages pour dire que Mélenchon va gagner et pas les utiliser pour dire qu'il va perdre. Tu vois, il y a aussi un petit peu d'intox autour de ça. Mais n'empêche que ça nourrit, et ce n'est pas un sondage, mais c'est une série de sondages qui t'indiquent des choses. Et donc du coup, au deuxième tour, il est loin même d'ailleurs. Ça veut donc dire qu'il faudra se retrouver, qu'il faudra être capable de raconter une histoire qu'embarquera évidemment la radicalité, mais aussi la gauche telle qu'elle est aujourd'hui. Et il n'y a pas une pensée unique, il y a un cap unique, mais après avec des pensées diverses. Et c'est ce à quoi je vais travailler.
6: J'avais envie qu'on parle de la loi d'urgence agricole. Ouais. Et on reviendra. De toute façon, les deux thèmes sont liés, puisque, ainsi que Fleur Breteau, représentante de Cancer Colère, l'a dit à l'Assemblée nationale en désignant la partie droite et très à droite de l'hémicycle. Vous êtes des alliés du cancer et nous le ferons savoir. Et donc, il y a un rapport entre écocide et fascisme. Ah, il paraît qu'il ne faut pas dire que le Front National est un parti fasciste parce que Marine Le Pen a dit que c'est de la diffamation.
5: Il y a beaucoup d'éléments pour dire que c'est un parti fasciste.
6: Fondé par un Waffen-SS et un milicien. J'aurais dû commencer aussi par cette question. Comment vas-tu, Charles, en cette rentrée scolaire 2026? Ça a été très dur pour toi ces derniers temps-là.
5: Oui, en fait, en vrai, pendant un peu plus de 6 mois maintenant, j'ai fait suite à 2 AVC.
6: Tu peux nous rappeler ton âge ?
5: 58 ans. Je me suis retrouvé écarté de l'Assemblée nationale, où je me suis retrouvé dans une vraie difficulté qui m'a tenu éloigné. J'ai réappris petit à petit à retrouver des bases, à me sentir en confiance. Progressivement, ce n'est pas totalement réglé, mais c'est en bonne voie. Quand je parle là, ça me demande de l'énergie, ça me demande une concentration que j'avais avant, mais que je n'ai plus tout à fait. Donc, il me faut élaborer. Et ça, c'est ce qu'on appelle la mémoire de travail. C'est la mémoire de court terme qui te permet d'élaborer. Donc, moi, là-dessus, j'ai été un peu abîmé, mais abîmé, ça va revenir. Je vais retrouver les voix. Je fais de l'orthophonie. J'avais rendez-vous juste avant pour pouvoir retrouver la voix. Voilà. Et puis enfin, j'ai découvert que j'avais une maladie à ce moment-là. Alors, on m'a dit un premier diagnostic, un deuxième. Donc, je préfère rester prudent. Mais en tout cas, ce n'est pas arrivé que par hasard. Évidemment, il y a mon investissement, mais pas que mon investissement. Il y a aussi cette maladie. Et puis enfin, il y a une autre raison quand même qui explique ça. C'est les conditions dans lesquelles nous faisons notre travail qui est un peu délirant. Le travail parlementaire part dans tous les sens, n'est pas toujours sérieux. On travaille sur des textes de loi dans des délais très courts. C'est tout le temps des procédures d'urgence. Jamais on prend le temps d'élaborer. Par exemple, sur la réforme des retraites, il aurait fallu du temps, élaborer, réfléchir. Là, évidemment, tout est fait pour aller très vite. Il y a deux mots du capitalisme aujourd'hui qu'on entend quand même souvent, c'est accélération et c'est simplification. Il faut se méfier quand on entend ces deux mots. Et ces deux mots-là nous racontent à quel point il faut aller vite pour que tu n'aies pas le temps de réfléchir, pour que tu n'aies pas le temps d'imaginer autrement le monde. Tu n'as pas le droit de penser au futur. On va te parler de la tyrannie de la réalité. Regardez la situation budgétaire, elle est catastrophique. Ça, c'est une assertion qui nous est versée.
6: Et jamais on nous pose la question, la faute à qui
5: et notamment la situation réelle et qu'est-ce que ça veut dire et c'est quoi l'incidence. Et c'est tous ces sujets-là. Et donc, du coup, moi, je me suis retrouvé prisonnier de cet exercice. J'ai fait une longue pause, je dois revenir, mais je dois dire que maintenant, je ferai attention pour moi, mais ça ne suffit pas. C'est-à-dire qu'il faut que l'Assemblée en tire des enseignements. Alors bon, elle ne va pas le faire tout de suite, mais en organisant mieux le travail parlementaire, en évitant l'espèce de course dans laquelle nous sommes. Je ne suis pas bien sûr qu'on se rende compte tout le temps, mais on a X textes en même temps, des textes en commission, en plénière, on court d'un endroit à l'autre. Je ne caricature pas, c'est la réalité. Et donc du coup, il y a un moment, tu n'arrives pas à faire sérieusement la loi, et c'est surtout ça la conséquence. C'est que les lois, elles ne correspondent pas aux citoyens, ils n'écoutent pas parce qu'il n'y a pas la place pour le faire.
6: La volonté non plus d'ailleurs.
5: Hein. Non, il n'y a pas la volonté. Mais moi,
6: je pense aux 2 millions de signatures de la loi Duplomb de l'an dernier.
5: Bah oui, clairement. Mais moi, j'ai mis en place un parlement de circonscription. Je suis à l'écoute. C'est du temps long. C'est pas du temps court, ça. C'est pas du temps d'urgence. Voilà. Donc globalement, je ne dis pas que c'est à cause de ça que j'ai fait mon AVC, bien sûr. Mais c'est un des facteurs supplémentaires qui explique qu'on travaille dans une insécurité. Évidemment, il y a des gens qui vont dire « Ah ben, il se plaint, il gagne plein d'argent. » Bon, voilà. Je pourrais parler de ce que je gagne vraiment, qui n'est pas du tout ce que les gens s'imaginent. Mais ce n'est pas une plainte, mais c'est pour expliquer pourquoi on en arrive là. On se met un peu en danger. Moi, j'ai fait ça un peu sérieusement et un peu trop sérieusement. J'ai couru dans tous les sens. J'ai fait un tour de France, j'ai été partout. Voilà. Et là, aujourd'hui, bon, je vais regarder un peu les choses en face et je vais faire des choix. Je vais être plus chirurgical et je pense que ça fonctionnera aussi. Mais en tout cas, choisir plus précisément les entrées de mon travail.
6: Vu que je t'ai adressé au moins par deux reprises mon bulletin de vote qui n'était pas un chèque en blanc, je suis allé vérifier que tu bossais. Effectivement, avant même que tu fasses tes AVC, ouais. Je me suis dit, il va se crever au boulot. Ouais. Parce que je t'ai vu dans des commissions de tout faire, des rapports sur le tourisme, sur ceci, sur cela. Ouais. Quand on fait le travail sérieusement de député, c'est un coup à y laisser sa peau, en fait, ou des plumes, en tout cas. Hein.
5: Oui, alors après, la conséquence quand même de ça, je suis censé représenter les gens. Pendant 5 mois, je n'ai pas pu les représenter, ou quasiment pas. J'ai continué un peu, mais assez mal.
6: Est-ce qu'on n'a plus de député quand le député est malade? Parce que tu avais une suppléante, mais en fait, qui n'a pas tes pouvoirs.
5: Ben non, mais ma suppléante, elle reste suppléante, mais elle n'a pas de pouvoir. Elle peut me remplacer, mais si je m'en vais définitivement, avant la fin de mandat.
6: Quand le député est en arrêt maladie, on n'a plus de député.
5: Quand tu es en arrêt de maladie, quand tu as une grossesse, il n'y a pas de suppléance. Et ça, c'est un des points que j'ai mis en évidence. C'est complètement dingue. Et donc, voilà, c'est toutes ces dimensions-là qu'il faudrait prendre en question. Il y a un travail qui est engagé sur le règlement intérieur de l'Assemblée nationale, bon, qui va accoucher d'une souris. Mais l'enjeu, c'est quand même de porter ces sujets-là, de transformer le fonctionnement de l'Assemblée. Or, regardons un peu ce qui se passe chez d'autres. En Allemagne, ils font 22 semaines par année au Bundestag, au Parlement. 22 semaines. Ici, nous, c'est complètement de la folie. Donc, du coup, ils ont de la présence en circonscription, par exemple. Moi, c'est un peu des choses comme ça que j'aimerais imaginer pour la suite. Je dois avouer quand même que cet été, je me suis un peu effondré après l'AVC, que j'étais vraiment pas bien. J'ai fait une petite dépression, enfin une dépression. Et la plupart des gens qui font un AVC font une dépression. Là, aujourd'hui, je remonte la pente, je suis plutôt correct. Je me sens très serein dans la manière d'aborder la rentrée. Mais je dois te dire qu'au mois de juillet, là, j'étais quand même fond du trou, plus ce qui se passe autour, qui franchement en rajoutait, parce que quand même, on a passé notre temps à dire que le réchauffement climatique, que tout cela allait nous tomber dessus, qu'il y avait une accélération, que, etc. Et finalement, rien n'est écouté. L'écologie a été raillée, un coup par Sarkozy, un coup par les macronistes, après avoir fait de l'écologie au début, un peu de leur sujet. À la fin, plus rien, ils démontent le peu qu'ils avaient fait. Donc du coup, c'est une situation absolument catastrophique. Et moi, quand je vois tout ça, tout ce qui est arrivé, j'étais quand même pas super bien, voilà. Bon.
6: Si ça peut te rassurer, t'as pas été la seule à passer un très mauvais été. Et depuis le temps que le GIEC, Hubert Reeves, René Dumont nous disent qu'on y va et qu'on y est, bon, maintenant quand ça arrive, et ça met pas en joie. Hein.
5: Bah non, clairement pas. Et puis c'est pas des petites mesurettes, c'est des changements structurels profonds. Enfin, je travaille beaucoup sur les transformations de l'entreprise. Pour moi, c'est assez fondamental. Si tu veux sortir du capitalisme, il faut un chemin. Il faut un chemin pour sortir du capitalisme. Et pour sortir du capitalisme, il faut arrêter de rémunérer sans cesse le capital au détriment du travail. Il faut retrouver une forme collective de l'entreprise. Il faut donner de la place aux salariés. Il faut donner de la place à la nature. C'est des sujets. Alors moi, je les travaille, je les ai mis en loi. C'est pas immédiat, mais ça raconte le chemin que nous devons prendre. Et donc, je suis convaincu que c'est ce qu'il faut faire. Malheureusement, ce à quoi on assiste, c'est tout le contraire de tout ça.
6: Si les ultra-riches et les multinationales pouvaient payer des impôts en France et abonder les caisses de l'État, ce serait bien.
5: Clairement, non, mais il faut une justice fiscale. On est arrivé à un point qui est absolument scandaleux. J'étais ce matin dans une réunion avec le département qui nous faisait exposer sa situation financière extrêmement difficile. Ce qui est vrai, leur situation est très difficile. Mais il y avait autour quelques députés macronistes qui disaient « Ah là là, mais c'est scandaleux !» Mais comment c'est possible? On ne peut pas tenir un discours au niveau local et avoir un discours contraire au niveau national. Ça ne marche pas. Je suis intervenu, je dis, c'est quoi aujourd'hui l'exercice? Est-ce que nous, on doit venir en soutien, mais on n'a pas le droit de parler de politique? Ou alors, moi, je vais vous parler de politique et je ne vais pas être d'accord. Et je vais dire qu'il faut plus de recettes. Et que ces recettes, elles ne vont pas tomber du ciel. Et qu'il faut imaginer taxer de manière plus juste les plus riches. Voilà. Et ça, c'était interdit. Il fallait parler que du court terme. Et à court terme, on retombe dans les mêmes situations. Leur situation, elle restera bancale. Je vais soutenir un courrier du département demandant à ce que le fonds de compensation soit en 2027 à la hauteur. Pas de problème. Mais dans le long terme, ça va pas changer la donne. Il faut changer la fiscalité. Il faut de la justice fiscale. C'est fondamental. Quand on ne dit pas ça, malheureusement, on participe d'une certaine manière de nourrir l'ambiance, l'extrême droite, une forme de populisme. Localement, on dénonce des choses qu'on adopte quand on est au niveau national. Ça, c'est vraiment un problème et j'espère qu'à un moment donné, il y aura une petite prise de conscience de leur côté.
6: Le règne de Macron s'achèvera avec la présidentielle. Clairement, la Macronie n'a plus besoin d'essayer de séduire et profite des quelques mois qui lui restent pour passer en force lois et mesures antisociales, anticitoyennes, comme le permis de tuer accordé à la police, et bien sûr des lois anti-écologiques, comme la LUA, votée par les serviteurs politiques de multinationales. Cette offensive anti-écologique est aussi menée à l'échelle européenne avec les fameux omnibus, paquet de lois passées au pas de course qui détricotent des protections environnementales. Sidérante violence contre le vivant et le social, stratégie du choc, des coups si brutaux qu'ils nous laissent sidérer. Charles Fournier.
5: En fait, j'ai l'impression qu'il y a deux stratégies qui sont à l'œuvre. D'un côté, cette stratégie du chaos, on va très loin, il en restera toujours quelque chose. D'un côté, il y a ça, et puis de l'autre côté, il y a aussi par moment la fenêtre d'Overton qu'on élargit petit à petit. On va occuper avec un choc. Et pendant ce temps-là, faire passer petit à petit l'impensable, en fait, en vrai. Donc je trouve que ils allient les deux.
6: On a vu avec la loi Duplomb, c'est-à-dire on veut plus de fermes usines, plus de méga bassines, plus de machins, mais allez, on lâche sur l'acétamipride. Et en fait, non. Pendant finalement la 7ème Uprid, on vous la met aussi. Malgré vos 2 millions de signatures sur une pétition à l'Assemblée nationale.
5: C'était une catastrophe. Et puis en même temps, dans le même temps, on a eu plein d'autres textes absolument dingues. Mais c'est là où je dis qu'ils jouent un peu de manière. C'est quand même assez inquiétant parce qu'ils nourrissent la position d'être au-dessus des lois. Quand j'entends Retailleau, il veut sortir de l'état de droit. Marine Le Pen propose la même chose, mais alors elle s'embête encore moins. Elle passe par une modification de la Constitution et en disant tout référendum sera forcément présidentiel et il n'y aura plus de passage par le Parlement, il n'y aura plus de référendum qui puisse être déclenché autrement que par le président de la République, ce qui est quand même une forme un peu fascisante d'enclencher ça. Et ça, c'est dans les tuyaux. Elle a déposé une proposition de loi, ils y reviendront. On a quand même ces personnages qui arrive à jouer avec l'état de droit, avec la philosophie de l'état de droit, et en nous disant, bon bah, je vais taper dans le tas, finalement, bon bah, ça passe pas, mais on trouvera un autre moyen pour que ça passe. Et finalement, est-ce qu'on a encore besoin de s'emmerder avec l'état de droit? Ce qui est quand même assez ahurissant. C'est malheureusement l'effet aussi de la com, dans laquelle nous sommes. C'est-à-dire, plus on va aller sur un terrain choquant, la théorie du choc, hein, voilà, plus bah, on va marquer les gens. Résultat, c'est qu'en face, on peine à s'organiser, c'est qu'on est un peu tétanisé.
7: Sidéré,
5: exactement, ouais. Et sidéré. Et c'est ça qui est un peu compliqué. Alors, la tentation, elle est de répondre de la même manière, parce que finalement, la présidentielle, elle nous présente deux visages. D'un côté, un choc complètement ahurissant, puis de l'autre côté, eh ben, une réponse aussi du choc face à ça. Voilà. Et donc, on est dans ce moment-là, et ça, c'est vertigineux, parce qu'on est acculé dans nos choix. Ça, je trouve ça très difficile.
6: La dernière fois qu'on s'est vu, on se réjouissait de ces 2 millions de signatures, pétition de l'Assemblée nationale, donc contre la loi Duplomb. D'ailleurs, il y en a eu d'autres après. Perso, je pense qu'il faut continuer. Voilà, j'entends des gens qui disent, oui, on signe des trucs, ça sert à rien. Je dis, non, il faut toujours se manifester et le faire pendant qu'on peut. Cela dit, bon, il y a Duplomb, dit, oui, bon, en fait, la vie des Français, j'en ai rien à fiche. Je maintiens quand même cet ami Pride. D'ailleurs, j'ai découvert un nouveau mot. Ouais. Flupyradifurone.
5: C'est le deuxième néonicotinoïde, parce que évidemment, t'en as un premier, puis paf, on t'en met un deuxième, etc., etc. Et à chaque fois, une petite couche qui peut passer. Cette loi, elle est complètement hallucinante. C'est à rebours, évidemment, de ce qui est nécessaire. La loi d'urgence agriculture est devenue la loi Duplomb 2. C'est ça la donnée, avec en plus d'autres éléments dedans. Par exemple, moins commenté, mais une modification de la démocratie de l'eau, ce qu'on appelle les parlements de l'eau, avec plus de sièges pour les syndicats d'agriculteurs, et pas n'importe lesquels, où on va minimiser la présence des citoyens pour donner leur point de vue et peser leur point de vue, alors que déjà, franchement, il y avait beaucoup à redire dessus, mais là, on en remet une couche. Quand même, il est prévu dans cette loi que l'eau pour l'agriculture puisse être considérée comme une priorité absolue au détriment d'autres usages de l'eau, c'est-à-dire qu'on crée une forme de hiérarchie. Tout ça, quand même, dans ce texte qui va quand même très, très loin et qui abîme notre pays et qui abîme la question de la démocratie de l'eau. Ça, c'est vraiment très inquiétant. Voilà.
6: Et ton collègue et camarade Benoît Biteau en Charente le rappelle à l'envi, hein, c'est les autorisations d'irrigation de pomper dans les nappes phréatiques, c'est pour irriguer du maïs et ça ne concerne que 7% des exploitants agricoles. Comment une minorité vole le bien commun d'une majorité et pas que des autres agriculteurs.
5: Oui, puis quand même, disons-le, c'est dans ces grands irrigants, c'est plutôt ceux qui s'en tirent bien, qui arrivent à avoir des revenus, mais qui, aujourd'hui, commencent à avoir peur, qui se disent « Ah ben non, mais moi, mes grandes cultures arrosées de pesticides, arrosées d'eau, ça ne va plus être trop possible. » Et c'est vraiment peu de gens. Il y a plein d'autres agriculteurs qui sont complètement conscients de la situation dans laquelle nous sommes. Même parmi ces syndicats majoritaires, pas le syndicat majoritaire, mais un certain nombre d'en bas, hein, ceux qui sont en bas, qui commence à douter un peu, qui commence à s'inquiéter de la situation dans laquelle nous sommes. Voilà, alors évidemment, l'argument immédiatement, t'es pas agriculteur, tu ne peux pas savoir, mais moi, je discute tout le temps avec des agriculteurs.
6: Puis vous avez dans vos rangs Benoît Biteau, paysan, député, agronome.
5: Mais ce qui est marrant, c'est que quand il est paysan et qu'il s'exprime comme paysan, on dit « Non, mais là, t'as pas le droit de t'exprimer comme paysan. C'est pas parce que t'es paysan que tu sais tout. » Puis quand t'es pas paysan, on dit « Bah non, mais t'es pas paysan, tu ne sais rien. » Évidemment, on peut parler de tous les sujets. Maintenant, il faut parler en s'étant renseigné, en étant à l'écoute de celles et ceux qui font ce métier, évidemment. Et moi, c'est ce que je fais. Et donc, du coup, bah, je discute souvent, j'écoute, j'entends. Et malheureusement, la situation, elle est dramatique. Et cet été, encore plus que d'habitude. Et donc, on va remettre en place des aides exceptionnelles, des mesures d'urgence, mais on n'engage pas le changement d'orientation, on ne change pas le modèle agricole, on reste dans le même. Et ça, on se tire une balle dans le pied, et ils se tirent une balle dans le pied.
6: Dans quelques instants, suite de cet échange avec Charles Fournier, on va parler maïs et mégabassines, thème aussi abordé par le Darmanin de jardin de nos confitures. Ça faisait longtemps qu'on ne vous l'avait pas passé, celle-là.

0: Parmi les horreurs de la loi d'urgence agricole, feu vert aux méga-bassines, autorisation de voler l'eau en pompant dans les nappes pour la stocker dans des réserves à ciel ouvert où elle s'évapore et s'empoisonne. Essentiellement pour faire pousser une plante pas adaptée à nos climats, le maïs, destiné non pas à nourrir la population, mais à nourrir des bovins en Amérique du Sud qui nous renvoient une viande suspecte, concurrence déloyale à la viande française, produite, elle, avec un cahier des charges très strict. Sur le front des méga-bassines, après une phase de pillage de l'eau organisée, on a vu en cet été 2026 un exploitant d'Indre-et-Loire qui s'est construit sa bassine en catimini. Far West et loi du plus fort.
1: On s'assoit sur la loi, fût-elle imparfaite, elle protège encore sur certains aspects, mais on voit bien que plus personne ne respecte ça. Ça me fait penser à un autre exemple, qui va te paraître un peu différent, mais qui relève de la même chose. Là, s'ouvre le procès d'Olivier Bouygues.
0: C'est le fils de Martin.
1: C'est le fils de Martin, grand propriétaire en Sologne. Il s'est fait attraper. Ils ont découvert dans sa propriété des charniers de tout type d'animaux qui faisaient concurrence au gibier. Ils ont découvert sur sa propriété en grillagé un excès de gibier qui laisse à penser à un élevage et non pas à un espace de chasse. Ça fait des années que ça dure. Il y avait des listes d'animaux à éliminer, des primes pour ceux qui éliminaient les animaux. On n'en parle pas de ça. Hein. Et ben ça, c'est des ultra-riches qui viennent en Sologne. C'est leur terrain de jeu, terrain d'amusement. C'est pas qu'ils contestent la loi, c'est qu'ils ignorent la loi. Ils sont au-dessus de la loi, avec des complicités. Qui vient chasser régulièrement? Tu regardes, Ciotti, Jacob en son temps, les uns les autres.
0: En fait, ils chassent même pas, ils sont au baltrap. Ah,
1: bien sûr, et ils viennent discuter, faire business, ouais. Passer des accords. Parfois, l'extrême droite vient aussi là, avec le maire de Salbris, avec tous ces gens. C'est vraiment, franchement flippant. Voilà. Et donc ça, ce procès, j'espère qu'il sera exemplaire, qu'il sera condamné. Il risque 750 000 euros d'amende et 7 ans d'emprisonnement. Franchement, tuer des animaux, c'est pas une blague. C'est des animaux protégés. Pour certains, la crécelle, le balbuzard, tous ces animaux étaient interdits de tuer. Moi, je veux une bassine, ben, je vais me faire une bassine dans mon coin en s'en moquant. Rappelons-nous ce qui s'est passé en Indre-et-Loire. Dans le sud du département, il y a un maire propriétaire agricole qui s'est pris 17 infractions à l'OFB et tout le monde de dénoncer ça et de dire que le pauvre, 17 infractions. C'est pour ça qu'il y a une police de l'eau. C'est aussi parce qu'il y a des gens qui, finalement, s'assoient sur les règles. Il faut revenir aux règles, il faut revenir à la démocratie de l'eau, recommencer à discuter autour de l'eau parce que l'avenir est sombre de ce point de vue. Et là, parce qu'il est sombre, eh ben, on accélère les pratiques non vertueuses pour décider pour soi-même et on met ça sur le dos de quelques contestataires. Non, non, il y a bien plus que ça. Il y a beaucoup de gens. D'ailleurs, les 2,5 millions de signatures, ça nous racontait quelque chose sur l'acétamipride, bien sûr, mais pas que ça, sur ce que les gens disent. Alors, évidemment, on raconte, et ça c'est assez facile, on va raconter que bah, y a plus d'eau, qu'il faut récupérer de l'eau de pluie. Mais c'est pas ça les bassines, c'est pas récupérer l'eau de pluie. Ça c'est une blague de raconter ça et d'entendre cela. C'est pomper l'eau dans les nappes phréatiques, c'est prendre le risque que l'eau qu'on va mettre dans les bassines, ça va être de l'eau souillée par les pesticides qui va repartir ensuite dans le sol. Et c'est un peu sans fin. Ces pratiques-là, elles se font sous le manteau ou en tout cas, maintenant, elles sont en train de s'étaler au grand jour. On va pomper l'eau. On nous explique qu'on va récupérer de l'eau pendant la période hivernale parce qu'il y a plus d'eau. Mais la période hivernale, elle sert à reconstituer les nappes phréatiques. Si vous utilisez cette eau, vous la détournez, vous faites un accaparement de l'eau pour remplir vos bassines, bah c'est de l'eau en moins dans les nappes phréatiques. Et ça, c'est extrêmement inquiétant. C'est notre eau à nous aussi. Hein. C'est ça qui est en jeu. Donc, moi, je ne dis pas que du jour au lendemain, on va passer d'un modèle à l'autre. Mais il faut que chacun apprenne à cultiver en utilisant moins d'eau, préférer un modèle qui va être sobre en eau. Et ça, c'est ce mot sobre. D'ailleurs, il n'est même plus assez. Parce que sobre laisse entendre qu'il faut consommer moins. Mais ne dis pas la limite de quantité. L'eau, évidemment, il y a toujours autant d'eau sur Terre, on apprend ça à l'école.
0: Elle n'est pas toujours sous la même forme et de la même qualité. Exactement. Et au même endroit.
1: Et donc, la quantité d'eau est toujours la même. Il y a ce qu'on appelle le grand cycle de l'eau et le petit cycle de l'eau. Le petit cycle de l'eau, c'est nos usages humains. Dans le grand cycle, il y a toujours de l'eau, mais elle n'est pas accessible. Dans le petit cycle, par contre, ça, c'est l'eau directement utilisée. Ça, celle-là, elle est de moins en moins disponible. Et donc, c'est ça qui est dramatique. Et pour tous nos usages. Cet été, on a pu mesurer ce que ça voulait dire, la sécheresse. On a pu mesurer à certains robinets d'eau où il y avait plus d'eau. On a dû ramener de l'eau par citerne. Et pendant ce temps-là, on va continuer d'alimenter un modèle qui ne fonctionne pas. Il faut mettre un stop à ça. Je le dis par ailleurs, qui paye l'eau ? Qui paye l'eau ?
0: Toujours les mêmes.
1: Bah, c'est nous. Bah, c'est nous.
0: Les,
1: bah, voilà.
0: Les contribuables, les citoyens, et citoyennes.
1: Bah, voilà. Et ça, c'est pas juste. Ce n'est pas juste. Il faut revenir sur la question de la répartition du coût de l'eau, que ça soit juste.
0: D'ailleurs, on paye aussi les méga-bassines et machin.
1: Avec l'argent public qui va aider à faire tout ça. Ça, à chaque fois, c'est des systèmes qui ne vont pas régler le problème, mais qui vont être soutenus par la puissance publique, avec la complicité du gouvernement. Et ça, ce n'est pas possible.
0: D'ailleurs, notons aussi au passage que quand on proteste ou qu'on manifeste contre ce genre de pillage et de vol, on paye aussi la répression qui nous frappe.
1: Ça, c'est
0: dire
1: vrai.
0: Que les grenades ça, lacrymogènes et tout ça, c'est nous qui les payons
1: ça,
0: aussi.
1: Ça, c'est vrai que ce service public a été plutôt en augmentation et il y a une petite inflation de ce point de vue-là. Et que ça, on continue de payer les pots cassés de tout ça. Parce que ça, malheureusement, ça a des incidences sur des gens très concrètement.
0: J'ai le sentiment que ce pseudo-syndicat agricole, la FNSEA, mais je crois qu'il y a une coordination européenne de tous ces syndicats, roule en fait pour l'agro-industrie. Et la FNSEA, d'ailleurs, l'a affiché très clairement dans son cahier des charges. Leur but, c'est quelques grosses fermes-usines et finir de tuer ce qui reste de la paysannerie. D'ailleurs, ça reste quand même sidérant de voir des exploitants agricoles qui ne s'en sortent pas, qui militent pour les gens qui veulent leur propre mort. Enfin, ça restera un grand mystère. Je reste sur la loi d'urgence agricole. Plus de fermes-usines. Je pense à Creutzfeldt-Jacob, les épidémies qu'on s'est tapées, ces fermes des 1000 vaches et compagnie, là. Ce sont de véritables incubateurs. On n'a rien retenu du coronavirus, de Creutzfeldt-Jacob, de la grippe aviaire. Non, le modèle, ça reste faire des énormes bouillons de culture qui vont, un jour ou l'autre, nous refaire des maladies et semer la panique et la mort.
1: Eh oui, si on regarde la situation sanitaire dans laquelle on se retrouve depuis quelques années, on mesure qu'il y a des virus qui passent de l'homme vers l'animal ou de l'animal vers l'homme, qu'il y a ce qu'on appelle des zoonoses quand tu parles de l'animal vers l'humain et qu'il y en a de plus en plus. Il y a ça d'un côté. Il y a par ailleurs le réchauffement climatique qui laisse à penser que certains glaciers qui vont fondre vont libérer aussi des virus. Et il y a un vrai danger, parce que c'est des virus qui existaient à une époque où nos corps étaient peut-être adaptés, mais aujourd'hui ne le seront pas forcément. Et donc c'est quand même assez flippant. Et puis globalement, le réchauffement climatique provoque une perte de biodiversité. Cette perte de biodiversité casse la chaîne alimentaire, va donner plus de force à certains virus par rapport à cette chaîne complète qui nous permet de vivre, parce que c'est un équilibre, c'est une symbiose. Bah, cette symbiose, elle est un peu cassée. Donc on est quand même dans ce temps-là. On est dans ce temps-là, on est dans le temps de la mondialisation. Et donc ça, c'est aussi le capitalisme, c'est aussi la circulation des marchandises de manière complètement délirante. Une maladie qui arrive à un bout de la planète, on l'attrape très très rapidement à l'autre bout. Et on entend ça régulièrement. Chikungunya, il est à tel endroit, puis on est en train de dire, ah ben ouais, mais là, ça y est, pof, c'est chez nous. Plus personne n'est vraiment protégé de ces maladies. Donc c'est quand même extrêmement inquiétant. On peut corriger ça, parce qu'il faut corriger ça, mais pour cela, il faut avoir une lucidité complète, il faut penser la recherche sur notre santé humaine et la recherche sur la santé animale, ensemble. Il faut articuler ça. Il faut beaucoup d'argent là-dessus. Il faut anticiper ce qui est en train d'arriver. Et puis par ailleurs, il faut changer de modèle. Changer de modèle économique, changer de modèle agricole. Si on ne le fait pas, nous courons à la catastrophe. Et je le dis, en matière d'agriculture, quand j'ai fait un rapport sur la grippe aviaire, une catastrophe absolue, elle est encore présente. Alors qu'au départ, c'était exceptionnel, mais c'est plus exceptionnel. Elle est là de manière présente parce que la faune sauvage a elle-même attrapé cette maladie et la retransmet vers des animaux. Parce que on a fait des canards d'élevage pour la chasse qui vont attraper cette maladie et vont le refourguer à toutes celles et ceux avec lesquels ils vont être en contact. Donc c'est quand même ça la situation dans laquelle on est. Et pendant ce temps-là, on va payer les chasseurs pour pouvoir repérer les animaux morts. Bah oui, mais bon, ils les provoquent un tout petit peu quand même. Hein, voilà. Donc du coup, globalement, on est dans une situation d'un monde qui commence à prendre la mesure des problèmes, mais qui n'est pas du tout prêt à les changer, qui ne fait pas à la hauteur ce qui est nécessaire. Là, il faut, franchement, sur le modèle agricole, il faut faire rupture. Il faut changer dans le délai le plus court possible, aller vers une agriculture paysanne, une agriculture qui soit capable de nourrir, et elle est capable de nourrir. Il faut arrêter un certain nombre de cultures progressivement qui consomment énormément d'eau parce que ça ne tiendra pas avec le reste. Il faut, pour nos vignes, imaginer pour nos vignes comment on va pouvoir les protéger, que ça soit du gel, que ça soit de la canicule, avec de l'arboforesterie, avec des coupes tardives. Voilà, c'est tout ça. Et en fait, on a des bouts de solutions, mais il n'a jamais été acté qu'on allait vers un autre modèle. Si on acte qu'on va vers un autre modèle, alors on mettra en œuvre toutes ces solutions. Parce que ce n'est pas une solution unique, c'est des solutions qui vont nous conduire dans une direction, un cap, ce que je racontais tout à l'heure. D'ailleurs, il y a un cap, et ce cap, ça doit être un changement de modèle, et c'est ce modèle qu'il faut enclencher.
0: Le problème, c'est que ce n'est pas dans le cahier des charges de Bayer, Monsanto, BASF.
1: Et je vais te dire quelque chose là-dessus, parce que ça va faire un rebond sur une proposition de loi que j'ai faite. On est aujourd'hui dans une sorte de combat permanent pour l'écologie. Il y a des tas de lois sur l'écologie. Tu l'as dit tout à l'heure, avec l'omnibus, on démonte des choses qui existaient à l'origine. En vrai, j'ai l'impression que c'est comme si on était dans un bateau, qu'on avait des trous et qu'il nous manquait un bouchon. Donc tu bouches un truc, paf, ça coule à un autre endroit. Donc on fait une loi sur l'environnement, elle est dégradée par ailleurs, on l'interdit ou il y a quelque chose qui est contraire. C'est vrai que j'ai déposé une proposition de loi pour que la Loire ait une personnalité juridique.
0: Le fleuve Loire, le droit du vivant.
1: Ouais, le droit du vivant, les droits de la nature.
0: Grâce à un travail qui a été mené ici, notamment en Touraine, par l'écrivain Camille de Toledo, avec le Polo, le Parlement de Loire, etc. Et ça s'est concrétisé par la proposition que tu as faite à l'Assemblée.
1: J'en parlerai d'ailleurs aux Assises de la biodiversité à Tours. Mais en gros, l'idée est de dire, finalement aujourd'hui, on a une sorte de droit de l'environnement qui est un peu cumulatif. C'est-à-dire qu'il y a plein de propositions, plein de textes qui arrivent et ils sont démontés les uns derrière les autres. Par ailleurs, ça donne quelque chose qui ne donne pas le sentiment d'une cohérence d'ensemble. Renvoie aussi, à celles et ceux qui veulent bien le dire, que c'est de l'écologie punitive. Bah, vous allez encore interdire, vous allez encore interdire, vous allez encore interdire. Évidemment, il va falloir continuer à se battre là-dessus. Mais par ailleurs, si on élève la nature au même rang juridique qu'une entreprise... Parce que c'est ça la donnée. C'est qu'aujourd'hui, on a donné des droits à l'entreprise, on a donné des droits à l'homme, mais on n'a pas donné de droits à la nature. Et donc, qui perd les arbitrages ? Eh bien, la nature, tout le temps. Et donc, du coup, si on la met à la même hauteur, si on ne la défend pas, mais on lui permet de se défendre, ce qui n'est pas exactement la même chose, eh bien, évidemment, on va arriver à avoir quelque chose de peut-être plus simple, de plus lisible, de plus compréhensible. Et par exemple, il y a un projet industriel, eh ben, vous avez en face la nature, elle va dire bah « non, mais là, c'est pas possible, ce que vous allez faire, ça va... Donc, c'est pas possible. Voilà, vous pouvez pas faire. » Ou alors, vous pourrez faire à telle condition.
0: La nature incarnée par des humains qui sont ses défenseuses.
1: C'est évidemment des visages humains qui devront être choisis collectivement pour avoir le meilleur. Tout le monde n'est pas d'accord là-dessus. Il y a même des environnementalistes qui ne sont pas d'accord. Mais moi, je crois vraiment que c'est la voie pour pouvoir avancer parce que j'en ai marre de perdre de manière constante. Et donc, du coup, derrière cet exercice-là, il y aura une capacité de reconnaître la nature dans ses droits et de faire en sorte que ses droits puissent décider. J'ai fait la même chose, donc les droits de la Loire, mais j'ai aussi fait... rentrer la nature dans l'entreprise, la nature syndicaliste, la nature actionnaire, la nature administratrice dans une boîte. Aujourd'hui, la loi n'est pas votée évidemment, elle est soumise, j'espère, un jour au Parlement. Mais l'idée, c'est de dire l'écologie.

0: qu'il faut arriver. Et on arrivera à une forme d'équité dans les décisions. Voilà, moi je crois à ça. C'est pour, pas tout de suite, c'est pour dans quelques temps. Mais je pense qu'il faut vraiment prendre ça très au sérieux. Parce que j'ai l'impression que ça va être un peu le sens de l'histoire, je l'espère en tout cas, et que ça nous emmènera sur une autre considération. Parce que sinon, sur l'écologie, la nature, même si appeler la nature, ça ne veut pas dire grand-chose, mais les entités juridiques futures, partout, en fait, c'est secondaire. C'est secondaire. Et surtout, c'est toujours secondaire. Un crapaud ne va pas empêcher l'implantation d'une usine. Bah des fois si, bah des fois si.
1: L'outarde de Canepetière a pu faire reculer une bassine.
0: Et c'est ça, en fait, qu'il faut. C'est donner de la force aux éléments naturels pour qu'ils puissent avoir une forme d'équité et pouvoir remporter le morceau quand ça sera le moment venu, à chaque fois que c'est nécessaire.
1: Autre catastrophe en cours, l'épidémie de cancer. Printemps 2026, le Conseil de l'Ordre des médecins établit qu'il y a un rapport entre pesticides, cancers et autres maladies. Or, tant à l'échelle nationale qu'européenne, c'est légalisation des pesticides sans étude préalable ni principe de précaution.
0: Mais peut-être faut-il dire qu'ils l'ont fait alors qu'aujourd'hui, la connaissance des causes identifiées pour ces cancers n'est absolument pas à la hauteur. C'est-à-dire qu'aujourd'hui, chaque département doit tenir un registre des cancers pour pouvoir justement retrouver des causalités. On doit faire des études épidémiologiques sur par exemple, sur des cohortes dans le temps long, avec des chiffres suffisants. Il n'y a pas d'argent mis là-dedans, je vous le dis tout de suite. Il y a assez peu d'études qui soient faites. Donc même sans avoir tout ça, ils prennent cette position. Ça en dit très long, très très long. C'est quoi le problème avec les pesticides que nous avons aujourd'hui? C'est que ce n'est pas une mort immédiate. C'est que c'est une mort lente. Et que du coup, aller démontrer immédiatement que c'est ça la cause, vous pouvez trouver plein de causes. Et c'est assez facile de faire douter. Et c'est ce que font les fabricants, ces marchands de mort, qui font douter de manière permanente. Voilà, et on est dans cette situation. Il y a toujours une étude qui arrive, on ne sait pas d'où, qui nous explique que peut-être ce n'est pas tout à fait avéré. Ce n'est pas démontré. Ce n'est pas démontré. Ce n'est pas démontré. Il y avait un principe dans notre droit qui était le principe de précaution. Maintenant, il y a une inversion. Tant que ce n'est pas démontré, ça n'existe pas. C'est quand même un peu hallucinant.
2: Ça, c'est à la fois dans la loi d'urgence agricole et dans les
0: Mais
2: trucs
0: bien sûr.
2: omnibus.
0: Mais bien sûr. Et ils sont en train de faire en sorte que ce principe de précaution s'assoie dessus pour une raison, pour la sacro-sainte concurrence internationale. Évidemment, moi, je suis pour des clauses miroirs. Je suis pour ce qu'on va interdire chez nous soit interdit ailleurs, évidemment qu'on ait les mêmes règles du jeu. Mais aujourd'hui, la demande, c'est d'alléger les règles pour pouvoir s'en sortir. Mais en fait, on va se tirer une balle dans le pied. On va alléger les règles et se rendre malade. On va alléger les règles et avoir la biodiversité qui va dépérir. Et donc, c'est ça qu'on souhaite. Au contraire. Il faut être un fer de lance. La France doit être un fer de lance. Elle doit pousser les autres pays européens, elle doit pousser les autres pays pour qu'on arrive à des protections suffisantes. Et là, c'est exactement le contraire. On a dit, la droite nous explique, ah là là, c'est scandaleux, regardez, surtransposition. Ça, c'est très, très étonnant sur le droit européen. On doit régulièrement transposer dans le droit français des textes européens. Et donc, à chaque fois, maintenant, ils dénoncent la surtransposition. Mais ce n'est pas le sujet, ce n'est pas une surtransposition. Regardez en France comment on est devenu, sur un certain nombre d'exemples, de mauvais élèves. Comment nos textes, finalement, ne posent pas les bases. Je me rappelle quand il y a eu les polluants éternels. On nous a poussé à dire, ah, mais il faut attendre. Parce que quand même, la Commission européenne va prendre une législation très très difficile sur vraiment qui va empêcher les polluants éternels. Si on les avait écoutés, il n'y aurait pas de loi française. Même imparfaite, même détricotée, elle est quand même meilleure que ce que nous propose l'Union européenne. Qui est en train de repousser les prises de position? Qui a identifié une vingtaine de PFAS en oubliant de sa liste le TSA, qui est celui qui est utilisé dans tous les pesticides? Voilà, c'est ça la réalité. Et donc, du coup, on n'a pas fait ce qu'il fallait être fait. On nous a dit qu'il faut attendre. Et puis finalement, eh ben, heureusement, on a poussé, c'est notre groupe qui a poussé cette loi. On l'a obtenue. Mais là, ils sont un peu en train de la détricoter, malheureusement. J'espère qu'il en restera suffisamment et qu'on pourra vérifier que cette loi s'applique dès 2027, puisqu'il y a un certain nombre de mesures dedans qui sont applicables dès 2027.

0: histoires de hiérarchie. Entre, à l'échelle nationale, la loi d'urgence agricole et les omnibus européens, qu'est-ce qui prime sur l'autre? Enfin, on est quand même dans, avec ce truc d'Europe pas démocratique du tout. Enfin, l'Europe, on en voulait bien, mais pas de celle-là. On est quand même dans une nasse. On peut passer toutes les lois qu'on veut au national. Il y a l'Europe au-dessus.
1: Oui,
0: alors qui commande? De quoi va-t-on plus souffrir, des omnibus ou de la LUA, ou les deux en même temps, mon capitaine?
1: Bah, je dirais les deux en même temps, mais parce que aujourd'hui, imagine, tu n'as plus d'Europe, c'est pas mieux ce qui se passe en France, hein. Voilà, je peux quand même le dire. Si tu n'es plus dans l'Europe, tu as le Rassemblement national qui arrive au pouvoir, imagine. On va se retrouver dans une situation bien pire que celle qu'on connaissait avant. Regarde ce qui s'est passé en Angleterre. Commence à regarder un peu avec difficulté ce qui est advenu. Maintenant, quand on est sur des champs de compétences qui relèvent de l'Union européenne, c'est l'Union européenne qui fixe la règle. Et donc, on doit transposer cette règle. Alors, pour certaines règles, on peut les adapter selon le texte, mais en gardant le cap. Pour d'autres, on doit les appliquer telles qu'elles sont. Mais là-dessus, malheureusement, il y a un concours de populisme qui sont à l'œuvre à l'échelle européenne. Il y a de nombreux pays européens qui sont en train de se retrouver pour détruire un peu plus d'Europe. Et moi, je le dis dans ce moment-là, il faut au contraire, évidemment, la défendre. Moi, je le dis, c'est une des lignes que je considère comme essentielle. Si nous ne défendons pas l'Europe, je pense qu'elle va être affaiblie, que ça va nourrir ces populismes. Bien sûr que l'Europe est injuste, mais il vaut mieux mener la baston à l'intérieur que d'en sortir, parce que tu n'y re-rentres pas ou tu mets des années, des années, des années avant de rentrer dedans. Et donc voilà, donc moi, j'ai un vrai point d'inquiétude. Voilà, vrai point d'inquiétude. Et ces textes omnibus qui étaient la navette qui permettait de reprendre plusieurs textes et de faire tomber, de reculer un certain nombre de propositions. La CRSD, 80% des entreprises ont été exonérées d'obligations sur leur transparence. Voilà, c'est un texte un peu fourre-tout. Où on perd tout. Et ça, c'est très triste. C'est très, très triste ce qui se passe au niveau européen. Malheureusement, je regrette qu'on ait si peu d'eurodéputés, nous, et la gauche d'une façon générale, pour pouvoir peser un peu sérieusement. Mais il y a un moment, quand, et je l'espère, qu'on gagnera la présidentielle, alors là, on pourra se battre pour qu'il y ait une Europe pour aller convaincre d'autres partenaires. Convaincre, pas imposer aux autres. Il faudra se mettre d'accord. Voilà. Et donc, c'est ça qu'il faut réussir à faire. Et là, j'espère vraiment, franchement, j'espère franchement qu'on gagnera la présidentielle. Et le on étant un peu collectif, à gauche.
0: Intriqué à la menace sur le vivant, la menace fasciste plane sur la présidentielle 2027. Or, cette brutale décennie Macron a déjà instauré un climat pré-fasciste, avec manipulation mentale de masse. Exemple stupéfiant de février 2026 à l'Assemblée nationale, des députés ont dédié une minute de silence au militant nazi Quentin de Ranque, mort dans une confrontation qu'il avait cherchée. Il n'y a pas eu de minute de silence pour Naël, Zied, Bouna et tous les autres. Quelques jours après cette minute de silence, Charles Fournier a eu l'honnêteté et le courage de présenter ses excuses pour s'être laissé ainsi berner et entraîner dans cette manipulation collective. Excusé d'avoir rendu hommage à un nazi. Qu'est-ce que cette anecdote nous raconte sur la manipulation de masse que nous subissons quotidiennement et massivement jusqu'à berner un citoyen pourtant très éclairé?
1: Si tu m'autorises à revenir un tout petit peu dessus sans rentrer dans le détail, d'abord la mort de Quentin de Ranque. C'est le samedi que ça arrive. Le mardi, on se retrouve en réunion de groupe, on discute, pas de position très claire, mais on est très emmerdé parce que on sent bien que ça va aller que dans une direction. On n'entend qu'une part des informations à ce moment-là, on n'a pas toutes les informations, je le dis vraiment. J'avais des éléments, pas tous les éléments, et je les ai eus au fur et à mesure. Et puis par ailleurs, il y a eu une décision de la conférence des présidents de groupe, et tous les présidents de groupe, sauf quelqu'un du groupe Lyotte, qui a dit « moi, je ne suis pas d'accord avec ça ». Mais on a tous dit qu'on était OK. OK pour la minute de silence. Parce que toujours cette peur, alors pas nous spécialement, mais cette peur d'être mis en accusation et dans l'accusation permanente de la gauche.
0: Bah déjà que tu es proche des éco-terroristes qui, voilà. Comme chacun sait, sont des nazis.
1: Disons-le, LFI risquait de s'en prendre encore plein la gueule de manière tout à fait illégitime et a dit oui dans ce moment-là. Tout le monde a dit oui, mais en fait, certains ont dit oui, ne sont pas venus, d'autres ont dit oui, sont venus, d'autres ont rien dit. Voilà. Finalement, moi, je me suis fait prendre par le mouvement dans lequel on était, le réunion de groupe le mardi, conférence des présidents le mardi matin, et QAG le mardi après-midi. J'ai pas eu le temps de réagir. Et donc, je me suis retrouvé dans l'hémicycle. J'ai même pas pensé qu'il y avait la minute de silence. Elle a lieu, je me lève comme tout le monde. Voilà. Et sur le moment où je me lève, je suis super mal à l'aise. Je me dis, mais qu'est-ce que j'ai fait là? Qu'est-ce que j'ai fait? Et j'ai réfléchi, j'ai écrit, j'ai pris le temps parce que je veux pas, moi, je fais pas des trucs comme ça. Et j'ai dit ce que je ressentais profondément, que c'était une arnaque complète, que les médias avaient dit ce qu'ils voulaient, on avait fait courir une vérité, qu'on a eu derrière, évidemment, des versions différentes qui se sont exprimées. Puis petit à petit, on a commencé à voir un peu la lumière. Et voilà. Et donc, c'est à partir de ce moment-là où moi, j'estimais que je devais dire que je m'étais trompé, que c'était pas normal d'avoir été là, que je m'en suis voulu beaucoup. J'aurais aimé que d'autres fassent pareil. Parce que, évidemment, je me suis pris quelques volets de bois vert. De gens m'ont dit, ah, bah, quand même, t'es un peu naïf. Mais franchement, je ne crois pas avoir fait preuve de naïveté. J'ai été pris par un mouvement de manipulation, comme tu l'as dit, mais aussi d'un discours dans lequel je me suis retrouvé prisonnier. C'est de ma responsabilité. Je ne veux pas dire tout le reste. Évidemment, bien sûr qu'il y a cette ambiance générale, mais moi, j'ai manqué de lucidité et on ne me reprendra pas là-dessus. Ce qui ne veut pas dire que ça ne veut pas arriver par ailleurs. Voilà, donc je l'ai dit avec sincérité. Franchement, j'étais assez mal. Ça m'a travaillé pendant plusieurs jours. Et donc, j'ai essayé de mettre ça par écrit, comme c'était possible, ce que j'ai ressenti. Je l'ai fait pour une raison aussi simple, c'est à l'égard de celles et ceux qui l'ont lu, de se dire, un élu, il peut se tromper. Voilà. Et un élu, ça se trompe. Un élu, ça dit, ça s'excuse. Je trouve que c'est normal. Et en fait, on attend tellement de nous d'être performatifs, univoques, d'être parfaits. Ben voilà, moi je voulais démontrer qu'on était capable de faire ça. En tout cas, j'étais capable de le faire. Et c'est ce que j'ai fait. Tant pis pour les petits mots doux pour certains. J'ai eu beaucoup de félicitations aussi, évidemment. En tout cas, je me suis mis à jour et je me sentais plus à l'aise par rapport à ce que j'avais fait et ce que je devais tenir et la ligne qui était celle que je devais tenir.
0: Et cette malheureuse aventure, elle illustre quand même ce climat général. Scorwell nous avait annoncé, hein, la vérité c'est le mensonge, la paix c'est la guerre, les gens d'extrême gauche sont des nazis, et Quentin Durand qui était une pauvre petite victime innocente, et le Front National est philosémite, ils sont les gentils, nous sommes les méchants.
1: C'est vrai, regarde ce qui s'est passé il n'y a pas longtemps, avec un sénateur de l'Indre-et-Loire qui a déclaré, bah oui, j'ai dit une fake news. Mais il faut comprendre, les gens, ils ne comprennent pas tellement, donc je suis obligé d'utiliser cette fake news sur l'acétamipride, qui serait présent dans les colliers de chiens et de chats. Il se trouve que dans certains, il y a un autre néonicotinoïde qui est moins dangereux. Mais la ministre elle-même l'a répété, tout le monde l'a répété. Voilà ce qu'on est capable aujourd'hui. La vérité n'existe plus. La science est niée de manière permanente.
0: Tu n'es pas au courant que la Terre est plate?
1: Ben oui, voilà, la Terre est plate. Bien sûr que je peux me tromper, mais j'ai l'impression d'aller chercher de manière systématique la science, de faire appel à elle, et que notre rôle à nous, c'est d'écouter ce que va nous dire la science. Alors évidemment, on va se faire un avis, parce que c'est pas un chercheur qui va dire la vérité, mais c'est des concordances, c'est des accords, c'est voilà, et c'est là-dessus qu'on doit porter le projet politique. Et malheureusement, on a l'impression que la fake news règne, qu'on peut dire tout et n'importe quoi. Et ça, c'est quand même très inquiétant. Franchement, je fais très attention à ce que je dis. Je calcule pas, mais en tout cas, je dis des choses que je pense, que j'ai lues, que je comprends. Sinon, je me tais, quoi. Il y a plein de moments où je me tais, quoi. Je préfère me taire que dire une ânerie. Ça devrait être une règle en politique, je pense.
0: Retour sur les pesticides, le 3 octobre 2026, mobilisation internationale à Saint-Pierre-la-Garenne, en Normandie, devant une usine de la multinationale Syngenta qui fabrique des poisons interdits. Autour du site, il y a de l'eau contaminée interdite à la consommation et des augmentations de cancers constatées. Seras-tu à cette manifestation ?
1: Je pense que j'y serai, il y en a plusieurs, il y en a une le 27 aussi, septembre, pour le climat, parce que ça va être quand même aussi, la rentrée politique, j'espère, portera aussi sur ces sujets. Il y en a plusieurs, il y a aussi sur la situation sociale, donc il va y avoir plusieurs mobilisations, donc j'essaierai d'être de toutes.
0: J'ai très envie d'aller aux pompiers quand même, hein, qui se sont fait gazer et matraquer en 2023, ils osaient réclamer plus de moyens pour combattre les incendies.
1: Et là, ils sont en train de monter en température, on les a reçus pendant nos journées d'été, on parle beaucoup avec eux, on s'est battus au niveau de la sécurité civile pour leur donner les moyens. On est en train de tout faire pour que les pompiers soient reconnus dans leur exercice, dans le danger qu'ils sont en train de prendre pour nous. Voilà. Donc oui, il faudra être aussi à la manifestation des pompiers. Donc je ne sais pas pas ce que je serais capable en regard de mon,
0: Oui.
1: de mon état physique, mais par contre, j'essaierai de participer à toutes les manifestations, parce que je crois vraiment que ça va être un moment décisif. Le mois de septembre, le mois d'octobre, je crois qu'il faut pouvoir dire haut et fort ce qui s'est passé pendant l'été. Il ne faut pas refermer ce dossier, ce chapitre, faire comme si de rien n'était. Il faut se battre quand j'entends que l'argent qui a été mis pour soi-disant aider les collectivités à climatiser nos écoles, à les rénover énergétiquement nos écoles, ce fonds va être annulé là, c'est ce qu'ils viennent de décider. Il y avait déjà divisé par quatre dans le fonds vert. Le fonds vert était le fonds pour aider les collectivités pour intervenir sur ces sujets, parce qu'elles ne peuvent pas toutes seules, elles peuvent avec le soutien de l'État. Ben déjà, il n'y avait quand même pas beaucoup d'argent dedans. Là, ils disent, on va le monter à 1 milliard. Mais même 1 milliard, ce n'est pas suffisant. Tous les think tanks qui peuvent exister de droite, de gauche, nous disent qu'il faut investir de manière massive dans le réchauffement climatique, qu'il va falloir une exception financière, qu'il va falloir mettre le paquet. Eh ben là, ils sont en train de nous expliquer qu'on va couper sur la dépense écologique parce que c'est ça l'urgence. Là, moi, je le dis, on est à contre-courant, il faut agir très vite et donc il faut qu'on réclame les moyens, qu'il faut qu'on se batte pour qu'il y ait une loi unique sur le réchauffement climatique, qu'il faut qu'on se batte contre les lois liées à la police, à laquelle on a accordé une forme d'impunité.
0: Présomption de légitime
1: Une
0: défense.
1: présomption de légitime défense, c'est pas possible
0: Que
1: d'imaginer
0: d'aucuns auront
1: ça.
0: appelé droit à tuer. C'est une proposition de Le Pen père, hein,
1: Mais bien
0: d'ailleurs.
1: sûr, c'était une proposition de Le Pen père. Mais tout ça, c'est une ambiance. Et tout ça nourrit le Rassemblement national. Voilà. Cette proposition de loi, elle était inique. Évidemment que la police, il faut trouver une forme de réconciliation entre la police et la population, mais pas à coup de propositions de loi comme ça, pas en nourrissant la politique du chiffre, pas en laissant s'installer, gangréner dans la police l'extrême droite qui avance. Il faut retrouver des voies, parce que je sais qu'il y a plein de policiers qui font leur métier avec, au nom du service public et qu'il faudra retrouver ça. Mais aujourd'hui, il faut vraiment remettre de la paix. D'ailleurs, on appelait ça des gardiens de la paix. Il va falloir remettre de la paix, parce que je pense qu'on prend une tournure qui est assez inquiétante.
0: C'est ACAB lent.
1: Tu peux le dire comme ça.
0: Bon, voilà, écarter la menace fasciste, et une alliance, une coalition, un nouveau front populaire. Et...
1: Mais honnêtement, j'y travaille, mais par contre, je crois profondément, je défends l'écologie politique.
0: Ce que fait aussi LFI. Hein.
1: Oui, mais pas. Mais
0: Je suis allé au Méga Canal, les seules écharpes tricolores, c'était des LFI. Hein. J'ai pas vu
1: Non,
0: d'écolo. Hein.
1: je suis d'accord, mais par contre, je l'ai dit et je le pense, qu'il y a une qualité théorique sur la bataille.
2: 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Il est 9h.
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4: Il est 7h en temps universel. 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
4: Le journal international avec vous, Arthur Ponchelet.
5: Et à la une, le coup d'envoi à l'instant de la troisième journée de la visite du pape en France. Léon XIV est à Lourdes où il rencontre ce matin les évêques de la conférence épiscopale de France avant une nouvelle messe en plein air tout à l'heure. Point d'orgue de cette journée, il s'entretient ce soir avec des victimes de violences sexuelles dans l'église. À la une, c'est aussi notre reportage à Nabatieh dans le sud du Liban. Parole de Libanaises et de Libanais dont les maisons ont été détruites par l'armée israélienne. Les élections sénatoriales aujourd'hui en France, et puis 36 heures pour boucler les 246 kilomètres qui séparent Athènes et Sparte. On est sur la ligne de départ du Spartathlon ultra-marathon que les coureurs les plus rapides ont déjà bouclé.
4: Des milliers de personnes affluent déjà depuis l'aube vers la prairie du sanctuaire de Lourdes.
5: C'est là que le pape est attendu dans 2 heures maintenant pour célébrer une messe. Au lendemain de celle, place de la Concorde, 150 000 personnes attendues, loin des 800 000 comptabilisées hier. Pour l'heure, Léon XIV va rencontrer là dans quelques minutes les évêques de la conférence épiscopale de France. Le tout dans une ville en ébullition à Lourdes. Le reportage de Baptiste Coulon.
6: Dès la sortie de la gare...
7: Et voilà, c'est le Nouveau Testament, c'est gratuit.
6: Voilà. Distribution de la parole de Jésus-Christ.
7: Ceux qui veulent l'apprendre, l'apprend.
6: Pascal est membre d'une organisation chrétienne évangélique.
7: On en a distribué 1700 aujourd'hui. Le but, c'est qu'un maximum de personnes puissent recevoir la parole de Dieu.
6: Richard repart avec son petit livret bleu et deux valises qu'il tire à bout de bras. Avec sa femme, il a fait la route depuis Singapour.
8: C'est la première fois que nous venons ici. Nous sommes donc privilégiés d'être là, de participer participer à la messe et de partager ce moment avec les autres pèlerins.
6: Dans les boutiques religieuses du centre-ville de Lourdes, c'est aussi l'effervescence.
9: Je crois que ça fait 11 ans que j'ai la boutique, c'est la première fois que je vois une telle affluence.
6: Celle de Christophe, séparée de jaune et de blanc.
9: On s'est réunis à travers les commerçants pour faire de nous-mêmes nos décorations avec les ballons aux couleurs du Vatican ainsi que le drapeau aussi. It's the last one I've got, I'm sorry.
6: Okay. Les chapelets, les crucifixes, les cierges partent vite. Elodie a un sac bien rempli.
10: Un cube avec la Vierge, une bougie pour faire des soins et une petite Vierge Marie pour ma mère, en souvenir de mon papa.
6: Une statuette qu'Elodie tiendra serrée contre elle pendant la messe donnée par Léon XIV.
5: Ce sera donc à 11h. L'après-midi sera ensuite consacré à des rencontres, d'abord avec des pèlerins malades ou en situation de handicap, puis avec des victimes de violences sexuelles. C'est l'un des moments les plus attendus de cette visite de Léon XIV. 7 hommes et femmes sur les 330 000 qui ont subi des violences sexistes et sexuelles dans l'Église en France. Parmi les personnes retenues, l'une d'entre elles fait partie du collectif Foi et Résilience, collectif dont Brigitte Navaille est membre. Elle a elle-même été agressée par l'aumônier de son lycée lorsqu'elle était mineure. Si elle avait pu échanger avec Léon XIV, elle lui aurait demandé de revoir en profondeur certains enseignements de l'Église.
11: Je pense que beaucoup de personnes victimes l'ont dit, c'est pas tellement d'aller lui dire nos histoires, il en a entendu plein des histoires d'agressions sexuelles. Aujourd'hui, on n'est plus dans ce temps-là. Le plus important, c'est de dire, mais qu'est-ce qu'on fait de ça? Si on veut arrêter ou modifier la dimension systémique des agressions sexuelles, il faut travailler sur la théologie, la manière dont on parle de Dieu, la manière dont on comprend la place des ministres ordonnés dans l'Église, comment on pense la question de la réconciliation. On ne peut pas parler du pardon et de la réconciliation de la même manière quand on a entendu ce que vivent des personnes victimes. Il y a tout un tas de pratiques liturgiques, sacramentelles, pastorales, théologiques qu'il faut revisiter avec les personnes victimes, à partir de ce qu'elles peuvent dire, de leur expérience. C'est ça que j'aurais aimé discuter avec lui. Non pas lui dire, mais l'entendre aussi. Lui, il a aussi des choses à me dire sur la théologie, sur... voilà.
5: Un rendez-vous manqué, ça c'est ce que dénonce la présidente de l'instance de réparation des victimes de violences sexuelles. Elle aurait souhaité que plus de victimes puissent échanger avec Léon XIV. Cette rencontre et cette troisième journée de la visite du pape en France, c'est à suivre minute par minute sur le site et l'application de RFI.
4: Dans le reste de l'actualité, Arthur, le ministre russe des Affaires étrangères s'en prend directement à l'Europe.
5: Qu'il accuse de saper les efforts de paix en Ukraine. Sergueï Lavrov était hier à la tribune de l'ONU. Il a aussi promis que le Kremlin atteindrait ses objectifs militaires, peu importe les circonstances. Autre discours hier à l'Assemblée générale des Nations Unies, celui du chef de la diplomatie omanaise. Il a appelé les pays impliqués dans la guerre au Moyen-Orient à faire preuve de retenue. Des mots alors qu'un peu plus tôt, Donald Trump refusait le plan de l'Iran pour rouvrir le détroit d'Ormuz dans les 7 jours. Cette semaine, le premier ministre libanais aussi était à New York. Nawaf Salam a une nouvelle fois appelé Israël à se retirer entièrement de son pays. L'armée israélienne occupe toujours une partie du sud, une occupation que rien ni personne ne semble pouvoir arrêter. Les négociations sont au point mort entre le Liban et l'État hébreu. Pourtant, l'urgence est là. Les Libanais qui ont fait le choix de rentrer chez eux dans le sud découvrent un territoire ravagé. Reportage à Nabatieh, Sophie Guignon.
12: Nabatieh, la grande ville commerçante du sud du Liban, est défigurée. Pas une rue n'est restée intacte. Raed Moukaled est opticien.
13: Le souk est complètement détruit. Tout est en ruine ici. Il ne reste plus rien.
12: Il a perdu son magasin pour la deuxième fois en 2 ans.
13: Je ne peux pas réparer car on ne sait pas de quoi l'avenir sera fait. Je n'ai plus les moyens comme avant. Je n'ai plus rien. Les stocks qu'il me reste, je ne les range pas sur les étagères car la situation n'est pas bonne. Je garde mes stocks dans des valises qui restent dans ma voiture. Comme ça, s'il se passe quelque chose, je peux fuir directement.
12: La municipalité a été détruite pendant la guerre de 2024. Depuis, les élus locaux ont réinvesti un centre culturel à la lisière des hauteurs de la ville, quotidiennement attaqué par Israël. Abbas Farkleddine, maire de Nabatieh, affilié au Hezbollah.
14: Je ne peux pas demander aux gens de revenir. Je leur ai dit, cette décision vous appartient, elle ne m'appartient pas. Au niveau psychologique et moral, il n'y a pas de véritable sentiment de sécurité.
12: D'après les Nations Unies, plus de 360 000 habitants du sud du Liban sont toujours déplacés. Sophie Guignon, de retour de Nabati, RFI.
5: La guerre au Moyen-Orient, mais aussi et surtout celle en Ukraine, indirectement au cœur d'un référendum aujourd'hui en Suisse. Les Suisses se prononcent pour ou contre l'introduction de la neutralité dans la Constitution. Dans les derniers sondages, le non est donné gagnant à plus de 63%. On vote aussi aujourd'hui en France, mais là pour les élections sénatoriales, scrutin indirect. Les élus locaux vont renouveler une partie des 348 sénateurs. Oriane Gendreau, comment fonctionne ce scrutin ?
15: Des députés, des sénateurs, des maires ou bien des conseillers régionaux, départementaux ou municipaux. Chaque département a un collège électoral propre qui élit 1 à 12 sénateurs. Leur vote est obligatoire sous peine d'une amende et peut prendre deux formes différentes. Dans les circonscriptions qui élisent plus de 3 sénateurs, le scrutin est proportionnel. Les grands électeurs votent pour une liste, puis les sièges sont répartis proportionnellement aux votes obtenus. Dans celles qui n'élisent qu'un ou deux sénateurs, c'est un vote à scrutin majoritaire à deux tours. Les sénateurs sont élus pour 6 ans en 2 fois. Une première série a été renouvelée en 2023 et c'est au tour de la deuxième, celle de 2020, de laisser sa place. 178 sièges sur 348 vont donc être à nouveau attribués et ce sont les Républicains, majoritaires avec les centristes, qui jouent le plus gros avec 77 sièges sur 131 concernés par ce renouvellement. Une fois élue, cette chambre partiellement recomposée devra de nouveau choisir son président, se répartir en commission permanente et mi-octobre, le Sénat pourra recommencer son travail parlementaire.
5: Oriane Gendreau et de son côté, le Rassemblement National espère obtenir 10 sièges, de quoi constituer un groupe au Sénat. Dossier complet sur ces élections sénatoriales à lire sur RFI.fr.
4: La République démocratique du Congo va observer 3 jours de deuil national à partir de demain.
5: Deuil en mémoire des 2 principaux responsables de la justice militaire du pays. Le président de la Haute Cour militaire et l'auditeur général des FARDC mort dans un crash d'avion. Le gouvernement a aussi décidé de suspendre le certificat de transporteur aérien de Tracep Congo Aviation. C'est la compagnie qui exploitait l'appareil qui s'est écrasé. La République démocratique du Congo et ce coup de projecteur ce matin sur le parc national de Kahuzi-Biega. On est là à cheval entre les nord et sud Kivu dans l'est du pays. Et si on en parle ce matin, c'est que ce dimanche est la journée mondiale du tourisme. Un tourisme en berne dans ce parc national. Depuis bientôt 2 ans, en raison de la guerre, aucun touriste ne s'y est rendu. Aucun touriste, ni aucun ranger. Ainsi, personne ne sait, Carole Valade, ce qu'il advient des quelques 1500 gorilles graueurs qui peuplent ce parc.
16: Devant la presse à Bukavu, Arthur Kalonji, directeur du parc national de Kahuzi-Biega, déplore que les rangers ne soient plus en mesure de pénétrer à l'intérieur du parc, ni pour le suivi des gorilles, ni des autres animaux.
17: Le parc est resté comme une maison sans porte et ça a occasionné les activités illégales massives au sein du parc. Les touristes ne peuvent pas arriver dans cette condition de sécurité très précaire. Ça affecte beaucoup. Le parc ainsi que les communautés, mais aussi les éco-gardes qui ne savent plus faire leur travail de conservation.
16: Après 2 ans d'interruption, le PNKB vient d'annoncer la reprise progressive de ses activités, mais l'instabilité due aux conflits armés reste le plus grand défi, selon le professeur Bertin Mourabalé, spécialiste en écologie et gestion des ressources animales.
18: Le message, c'est demander à l'UNESCO de plaider pour que ces patrimoines soit préservé, demander aux autorités actuelles de permettre aux agents de conservation d'exercer leurs travaux et aux communautés locales riveraines des parcs de s'impliquer dans la conservation et du parc en général.
16: Le parc de Kahuzi-Biega multiplie les séances de sensibilisation des médias, scientifiques, acteurs touristiques et organisations de la société civile pour insister sur l'impérieuse nécessité de protéger ces gorilles.
5: Carole Valade avec nos correspondants dans la région.
4: Et puis l'Espagne a inauguré sa 2e étoile hier au stade de Wembley.
5: Et quoi de mieux, Clotilde, que de le faire avec une victoire. On parle bien sûr de football et de la victoire de la Roja, 3-2 face à l'Angleterre. Match très disputé puisque les Espagnols ont un temps été menés par les Three Lions. Le foot et la victoire hier de l'Afrique du Sud contre la Guinée pour la première journée des qualifications de la CAN 2027. Le Kenya et l'Érythrée, eux, se sont quittés sur un match nul. On y reviendra dans le journal des sports dans une demi-heure.
4: Oui, mais avant ça, on parle, Arthur, de l'une des courses les plus extrêmes au monde.
5: Le Spartathlon, 246 km de course pour relier Athènes à Sparte en moins de 36 heures. On est donc en Grèce. Le parcours est le même que celui du messager Philippides, envoyé en 490 avant notre ère pour réclamer l'aide de Sparte dans la guerre contre les Perses. Un ultra-marathon remporté cette nuit par le Hongrois Bodis Tamás en 19h40 tout de même. Notre correspondante Emmanuelle Stels était sur la ligne de départ hier matin.
19: 7h du matin, au pied de l'Acropole, les coureurs s'élancent. Ils ont 246 km devant eux et pour l'instant, la pluie les accompagne. Quelques instants plus tôt, Delphine Laurent, une participante française, nous parlait de ce que lui inspire cette course.
20: Je suis tentée de vous dire qu'elle est très spéciale parce que, je ne sais pas pourquoi, mais le stress monte quand vous dites Spartathlon. Donc elle est mythique, c'est la... voilà.
19: L'épreuve est colossale au point que généralement, seule la moitié des coureurs parvient à l'arrivée.
21: J'ai déjà participé 3 fois, j'ai fini 2 fois.
19: Hilde Dossogne, une coureuse belge, partage un conseil bien connu des adeptes du Spartathlon, ne pas se laisser submerger par la distance totale.
21: Nous devons aussi courir pendant la nuit, hein, donc il faut entraîner ça. Et mentalement, il faut essayer de rester positif, aller de checkpoint à checkpoint et diviser le total en petites parts.
19: Une foulée après l'autre, les coureurs atteindront Sparte, traditionnellement escortés par des groupes d'écoliers qui courent à leur côté pour les encourager à franchir la ligne d'arrivée. Emmanuel Stes, Athènes, RFI.
5: Il reste encore quelques 400 coureurs encore en course. Et puis le sport et les championnats du monde de cyclisme sur route à Montréal. Après la victoire de Demi Vollering chez les femmes, hier les hommes s'élancent un peu avant 13h temps universel. On suivra bien sûr le français Paul Sexas et le belge Remco Evenepoel. On parlera peut-être moins Clotilde de l'équipe slovaque. Et pourtant, elle n'aligne aucun de ces coureurs qui ont tous déclaré forfait. À la place, c'est un soigneur, un masseur de l'équipe qui prendra le départ. C'est tout de même un ancien cycliste de 28 ans, mais qui n'a plus couru depuis 2017.
4: Ah, j'allais dire, c'est un peu comme si c'était vous pour RFI, mais pas tout à fait.
5: Je peux, si vous voulez.
4: On va se contenter du journal pour l'instant. Merci Arthur Ponchelet. L'actualité vue cette fois par les hebdomadaires et les journaux du dimanche. Votre revue de presse, Catherine Potet, avec à la une tout d'abord le long combat de la prix Nobel de la paix, Narges Mohammadi.
22: Oui, c'est une combattante qui ne baisse jamais les bras. La preuve, son livre de témoignage, Une femme ne renonce jamais, qui paraît aux éditions Robert Laffont, dans lequel la célèbre militante des droits humains raconte sa vie en prison. Un livre miraculé, nous dit M, le supplément du Monde. Actuellement en résidence surveillée, l'opposante iranienne de 54 ans a rédigé son autobiographie alors qu'elle était encore en prison. Un texte précise M, qu'elle a fait parvenir à sa famille au péril de sa vie. Dans ce texte qu'elle a commencé à écrire en 2017, Narges Mohammadi revient notamment sur ce 6 octobre 2023, quand l'annonce de son prix Nobel lui parvient. Ses co-détenus se sont mis à scander « Femme, vie, liberté ». Toute la prison s'y est mise, on applaudissait, on sifflait, raconte-t-elle. On me couvrait de baisers, on m'embrassait, des larmes de joie coulaient sur mes joues. Nous avons envahi la cour et avons formé un grand cercle en nous tenant par la main. Nous avons dansé et chanté la version farcie de Bella Ciao. D'une santé fragile, Narges Mohammadi a été victime d'une crise cardiaque au printemps dernier, pendant les bombardements israélo-américains, rappelle le Nouvel Obs. Bien que séparée depuis de nombreuses années de son mari et de ses deux fils qui vivent en exil, Narges Mohammadi ne baisse pas les bras. Malgré des années de souffrance, écrit-elle, je n'éprouve ni regret ni remords pour ce que j'ai sacrifié au nom de la justice. Je suis une femme et une femme ne renonce jamais.
4: À la une également, les premiers enseignements de la visite du pape en France.
22: La presse de ce dimanche est aussi enthousiaste que les journaux cette semaine. Paris valait bien une messe, titre le Parisien dimanche, ajoutant que Léon XIV a célébré une messe XXL sur la place de la Concorde et sur les Champs-Élysées devant 800 000 personnes. Aucun autre homme sur la planète ne peut rassembler à ce point, s'exclame le Parisien dimanche. C'est peut-être la grande leçon qui doit interroger en ces temps si troublés. Le spirituel ferait-il désormais office de refuge dans un pays pourtant profondément attaché à sa laïcité ? La Tribune Dimanche, de son côté, parle de trêve papale et juge que la venue du pape rassemble, fédère, relie nos compatriotes. Qui, à part le souverain pontife, est capable de réunir 1 million de personnes en 2 jours à Paris, et cela sans déclencher de polémique ou de violence, questionne la Tribune Dimanche, alors que le Journal du Dimanche estime, lui, que le pape rend le sourire à la France.
4: Et qu'est-ce qu'on en dit, Catherine, de cette visite du pape à l'étranger ?
22: Eh bien, c'est ce qu'a voulu savoir Courrier International, selon lequel l'affluence à la messe de la place de la Concorde à Paris illustre la relation particulière de la France laïque avec le catholicisme. Courrier International a notamment relevé les propos tenus dans le quotidien italien La Repubblica, qui parle d'un regain de religiosité dans une France laïque et sécularisée. À Londres, le Times relève un véritable paradoxe. Bien que la fréquentation des églises soit en baisse, plus de 32 millions de Français, soit près d'un sur deux, se sentent attachés au catholicisme, selon un récent sondage, explique le quotidien britannique.
4: Enfin, Le Point met à l'honneur une Française. Elle vit actuellement 400 km au-dessus de la Terre.
22: Sophie Adenau, héroïne de l'espace, titre Le Point. Première Française à effectuer une sortie extra-véhiculaire, l'astronaute détient le record européen de la plus longue mission spatiale habitée, précise l'hebdomadaire. Elle est en effet la première Française à être sortie dans le vide à 3 reprises. Elle qui vient de dépasser le record de plus de 200 jours en orbite établi en 2020 par l'Italien Luca Parmitano. Interrogée depuis la Station Spatiale Internationale, Sophie Adenau raconte notamment la sensation éprouvée au moment de se lancer dans le vide. Elle utilise cette comparaison. Quand on est dans une voiture et qu'on voit une falaise, juste là, on se sent en sécurité parce qu'on est dans la voiture. Être en sortie extra-véhiculaire, c'est ouvrir la porte et se retrouver directement les pieds au bord de la falaise. Mais l'astronaute française aime ça et quand elle est interrogée sur son envie de repartir, elle déclare « Tous les voyages spatiaux dont vous me parlerez, j'aurai toujours le sourire jusqu'aux lèvres. » Elle ne veut toutefois pas monopoliser l'attention. « Je suis consciente, dit-elle, qu'il y a un temps pour la récupération et un temps pour les autres, puisqu'on est nombreux dans le corps des astronautes européens. Donc, chacun son tour. »
4: La revue de presse de Catherine Potté.
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4: 7h19 TU. Il vient de publier un livre intitulé Guérilla IA à la fin. C'est un ouvrage sur l'intelligence artificielle qui inquiète évidemment de plus en plus. Le journaliste Christophe Payet sera dans l'atelier des médias tout à l'heure sur RFI alors que les révélations et les réactions sur les excès de cette technologie se sont enchaînées ces dernières semaines.
0: On sort de 15 jours de folie médiatique autour de ce qu'on a appelé dans les médias l'e-apocalypse, c'est-à-dire cette crainte d'un risque existentiel pour l'humanité face à une intelligence artificielle qui dont on perdrait le contrôle. Cette idée-là, en fait, elle est portée par des gens qu'on appelle de temps en temps les Doomers. Et les Doomers, ce sont ces apôtres de l'apocalypse. Ces apôtres de l'apocalypse, ce sont des gens qui sont issus de l'industrie de l'IA, généralement, soit qui sont des chercheurs, des ingénieurs, voire même les fondateurs de ces sociétés, OpenAI, Anthropic. Et on a beaucoup dit que, évidemment, ils ont un intérêt à tenir ce discours apocalyptique, un intérêt capitalistique, c'est-à-dire que ça fait grossir, paradoxalement, ça fait grossir la valorisation de leur société parce que ça fait grossir la bulle sur l'idée qu'ils sont vraiment en train de créer des outils qui sont parfaitement révolutionnaires. Par ailleurs, je pense que au-delà de ce marketing de la peur et de cet intérêt qu'ils peuvent avoir, je pense qu'ils y croient vraiment et qu'il y a effectivement une dimension religieuse dans leur rapport à l'IA. Et ça nous met totalement dans une situation à la fois de sidération et en même temps d'impuissance. Parce que forcément, face à l'apocalypse, que faire si ce n'est écouter les paroles de ces prophètes, c'est qui eux-mêmes vont nous vendre les solutions et la régulation qui va nous permettre d'éviter l'apocalypse. Et finalement, avec ce discours-là, il reste les seuls maîtres à bord.
4: Voilà, le journaliste Christophe Payet dans l'atelier des médias, l'émission de Steven Jambeau, ce sera à partir de 11h10 en temps universel. Et en parlant de technologie, on voit là une autre, peut-être encore plus efficace que les drones d'ailleurs, des cafards cyborgs. Alors je m'explique, ils seraient utiles en fait pour mieux repérer et secourir des sinistrés après des catastrophes ou bien des tremblements de terre dans des zones qui sont difficiles d'accès. Bonjour Caroline Lachowski.
1: Bonjour.
4: En fait, ce sont de véritables cafards hein, équipés de capteurs et de caméras, voire même d'une mini trousse d'urgence administrable à distance.
1: Des cyber-cafards pour explorer les décombres et sauver des vies. Aussi incroyable que cela puisse paraître, cela fait une vingtaine d'années que les bioroboticiens y travaillent. L'avantage des insectes, et en particulier des blattes ou cafards, c'est qu'ils sont assez petits pour se faufiler partout et assez grands pour être équipés d'électrodes, de capteurs et de caméras télécommandées à distance. Ils sont aussi très robustes, particulièrement agiles et résistants, capables de porter jusqu'à une fois et demi leur poids. Ils s'adaptent à tous les terrains et aux pires conditions, tout en consommant bien moins d'énergie que des robots artificiels. Les cafards cyborgs sont donc apparus comme une alternative prometteuse pour rechercher, repérer et secourir les victimes de catastrophes naturelles dans des zones inaccessibles ou dangereuses. Mais au-delà de la localisation des survivants, y aurait-il des interventions vitales que ces cyber-cafards pourraient réaliser ? C'est le défi que s'est lancé le bioroboticien Tan Vodan avec son équipe de l'Université de Queensland en Australie. Il a réussi à concevoir des cyber-cafards secouristes équipés de caméras et d'un dispositif d'injection télécommandé à distance pour administrer des médicaments de première urgence.
4: Alors comment est-ce que c'est possible d'être secouru et soigné par des cyber-cafards ?
1: Les roboticiens se sont inspirés d'une blatte fouisseuse géante vivant dans le nord du Queensland pour développer ce qu'ils ont appelé dans leur étude parue le 5 août dernier dans la revue Advanced Science, les paraborgs, des insectes paramédicaux cyborgs qui fonctionnent en équipe. L'un porte une mini-caméra intégrée pour filmer l'état des victimes tandis que les autres blattes cyborgs sont équipées d'un mécanisme d'auto-injection, sorte de mini-aiguille ou seringue télécommandée et supervisée à distance par un humain. Et le plus fort, c'est que ça marche, en laboratoire du moins. Le médicament liquide administré par la blatte a atteint sa cible dans 90 à 100% des cas. Et personne n'a souffert, en tout cas pas les cafards, qui ont été anesthésiés pour fixer leurs électrodes et les microprocesseurs, et ont ensuite pu reprendre le cours normal de leur vie de blatte après leur intervention de secouriste. Plutôt que de construire un seul robot multitâche, a expliqué le bioroboticien sur le site de Wired, nous pouvons exploiter les forces naturelles des différents insectes et les équiper en fonction des missions. À noter que d'autres bioroboticiens inventifs de l'Université technologique de Singapour et de l'Université Waseda au Japon ont aussi développé cet été une mini combinaison de plongée avec réserve d'oxygène intégrée adaptée à ces grandes blattes cyborgs afin qu'elles puissent aussi mener des opérations de recherche et de sauvetage lors d'inondations dans les égouts ou en milieu sous-marin. Jusqu'où les cyber-cafards pourront-ils nous sauver ?
4: Effectivement, c'est la vraie question. Jusqu'où va la science ? Merci Caroline Lachowski. On vous retrouve dès demain hein, dans l'émission autour de la question.
1: Un peu de prospective. Lundi, quelle ville pour demain ? Et mardi, nous imaginerons les matériaux du futur, bio-inspirés, sobres et auto-réparables.
4: Et ce sera à partir de 14h10, temps universel. C'est une île peuplée de survivants entre fin du monde et terre promise. Alors elle n'est que virtuelle cette île à visiter ou plutôt à imaginer on va dire en assistant à cette pièce. Sunville, c'est du théâtre musical afrofuturiste avec des textes écrits par le poète congolais Fiston Mwanza Mujila qui dialogue hein, ces textes avec de la rumba congolaise, du jazz, de la musique électro ou contemporaine. C'est le premier temps fort, en tout cas, de la nouvelle section artistique Unlimited proposée par l'Opéra allemand de Berlin. Carmen Lunzmann a assisté à la répétition générale.
2: Une mer de boules noires en plastique et des costumes hauts en couleur pour habiller toute une galerie de personnages échoués sur une île. C'est le point de départ de Sunville, une utopie née de la rencontre entre l'écrivain congolais Fiston Mwanza Mujila et la chorégraphe et metteuse en scène allemande Stéphanie Thiersch.
7: Il y a des gens qui arrivent de partout, qui ont fui des maladies, de guerre ou des dictatures et qui essaient sur cette île de construire la société de demain.
23: C'est une société où on ne sait pas si elle est meilleure ou mauvaise. C'est très éclectique. Donc on saute dans le temps, on saute dans les histoires, dans les mythologies. Et il y a la mer en boule, hein, parce que les histoires sont très contradictoires. Donc les boules, ça peut être une masse très dangereuse, sombre. Et en même temps, c'est un jeu, une place de rencontre.
2: Sur la scène de la Tischlerei, l'ancienne menuiserie reconvertie en laboratoire de création de la Deutsche Oper Berlin, le contre-ténor belge congolais Serge Kakuji incarne un ancien champion de boxe de l'époque coloniale.
6: Parce qu'à l'époque coloniale, en Afrique du Sud, les Noirs, leur métier était réservé beaucoup à la boxe.
2: Son personnage porte en lui les blessures de l'histoire, mais aussi l'espoir d'une réparation.
6: En se retrouvant dans cette ville du soleil, cette ville futuriste, on explique un peu le passé qu'on a vécu. Donc, il y a un message de réconciliation, et puis il y a un clin d'œil sur la restitution des objets d'art que l'empire colonial avait pris. Et surtout, il y a certains objets dans la vie de tous les jours, on les dénigre ou on les rejette, mais nous, sur cette scène, on les donne la valeur. Du genre, le pneu troué, on le peint en couleur dorée, on lui donne une autre vie.
2: Loin d'une narration linéaire, Sunville fonctionne comme un collage poétique et politique, où les époques, les récits et les musiques se télescopent. La compositrice suédoise d'origine éthiopienne, Sophia Jernberg, tisse une mosaïque sonore déroutante, où se croisent rumba congolaise, chant sud-africain, citations de musique classique et guitare électrique.
8: La guitare électrique renvoie à un personnage qui aime détruire et brûler les choses, d'où cette esthétique trash. Il nous fallait quelque chose de brut, de contemporain. J'ai même créé certains sons avec l'IA, ce que je trouvais amusant pour un projet futuriste.
2: Dans un monde traversé par les crises et les replis identitaires, Sunville choisit le métissage, la poésie et le rire.
9: Là, sur scène, nous rions contre le colonialisme, contre la xénophobie. Le rire peut être une sorte de remède contre la nuit, contre la solitude. Ce rire est une magie.

0: Lille. La création afrofuturiste est à découvrir jusqu'au 2 octobre à l'Opéra allemand de Berlin, en plusieurs langues, hein, même français, anglais, lingala, swahili, hébreu, même suédois. Voilà, c'est en Allemagne. Dans un instant, actualité africaine.
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6: Demandez le potager. Bienvenue dans notre chronique jardinage. Et bonjour.
7: Bonjour Benoît, bonjour à toutes et à tous.
6: Aujourd'hui, nous allons découvrir les légumes sous un autre aspect.
7: Oh, j'ai hâte. J'ai beaucoup trop d'enthousiasme.
6: Pas tant dire, mais j'allais parler des légumes qui sont souvent déclassés ou un peu laissés de côté par leur aspect esthétique principalement. En tout cas, moi, c'est ce qui m'a engagé à valoriser cette transformation-là en parlant des légumes lacto-fermentés. Donc, ce que j'essaye de faire avec ces légumes qui n'ont pas la vie facile, c'est de les valoriser autrement pour que l'on puisse finalement tous les consommer. Mais ça peut être la lacto-fermentation. Peut être faite avec des légumes qui soient très sains, très beaux, très esthétiques. Peu importe. L'idée, c'est en tout cas de transformer ces légumes en légumes lacto-fermentés pour pouvoir les consommer différemment.
7: C'est quoi la lacto-fermentation ?
6: Alors, lacto-fermentation, ça doit te faire penser un petit peu à tout ce qui est aussi en lien avec les fromages ou la bière. Ça nous évoque un peu tous ces processus de fermentation finalement. Qui se produisent naturellement en rajoutant des ingrédients pour favoriser cette fermentation-là. Ben là, l'idée, c'est un petit peu la même chose. Dans le principe, on a une saumure d'eau et de sel, d'accord ?
7: Ouais.
6: Des légumes que l'on va avoir tendance à râper ou à couper en fines rondelles. Et ces deux aliments, donc des aliments crus, hein, on ne cuit rien du tout là sur ce principe-là. Vous allez voir que la cuisson, entre guillemets, se fait naturellement, même s'il n'y a pas une cuisson en tant que telle, parce qu'on garde tout la valeur, on va dire, nutritive de nos légumes dans ce processus-là. Donc le principe, on a nos légumes râpés, on a notre saumure qui est préparée, avec un pourcentage de sel qui est en général à peu près de 10% par rapport au volume total de légumes.
7: De et légumes
6: de saumure, oui, t'as raison, de saumure en fait. Donc légumes plus eau. Et grosso modo, donc je mets à peu près, dans les ratios, ça va être variable, mais entre 10 et 15 grammes de sel pour 1 kilo de légumes, pour préparation. Et donc ça nous permet d'activer en fait ce principe de fermentation où on va engager certaines bactéries. Donc c'est-à-dire que naturellement, le sel va attaquer, si on peut dire, ou va faire développer le sucre de nos légumes. Et c'est ce sucre au contact du sel qui va développer ce qu'on appelle l'acide lactique. Mmh. Et c'est ce qui permet la conservation et la transformation un peu de nos légumes aussi. Mais surtout la conservation. Donc là, on met de côté les principes de pasteurisation et de stérilisation. On oublie tous ces principes modernes de conservation de nos légumes qui ont tendance du coup à quand même appauvrir la valeur nutritive de nos légumes. Hein. L'objectif premier, c'est la sécurité alimentaire et la conservation sur de longues périodes. Là, dans ce principe-là, on veut garder la valeur nutritive tout en favorisant la conservation. C'est ce qui était fait avant.
7: C'est le principe de la choucroute.
6: C'est exactement le principe de la choucroute. Sur les légumes, on est sur ce principe-là. Il peut avoir le principe, c'est-à-dire à sec, sans intégrer de l'eau en complément. C'est-à-dire que c'est le sel directement au contact du légume. Okay. Mais là, sur le principe, moi, ce que j'ai tendance à développer, c'est plutôt de faire une saumure d'eau et de sel en complément des légumes. La différence, elle est pas si importante. C'est juste que dans la préparation et dans le résultat final, on a une phase liquide, du coup, d'eau et de sel qui est encore disponible, qui a pris un goût vinaigré. Vous verrez que les lactofermentés prennent un goût vinaigré. Et ça permet d'avoir un liquide à saupoudrer dans une salade ou à boire aussi. Voilà, ça permet d'avoir deux produits en un, si on peut dire.
7: Moi, je bois pas le jus de la choucroute. Hein.
6: Oui, alors après, tu peux avoir le jus de betterave, du coup.
7: Oui, ou de cornichon.
6: Et puis, ça peut être à diluer dans une boisson. Alors, les cornichons, on peut partir sur le même principe, mais aujourd'hui, la majorité de nos cornichons transformés, hein, si tu repères bien, c'est dans des pots pasteurisés ou stérilisés.
7: Oui.
6: Mais ce qu'on va plus appeler un peu dans le style pickles, quoi. Donc, avec plutôt des solutions de vinaigre, ouais,
7: okay,
6: pour la conservation. Mais ici, on exclut le vinaigre, il se développe naturellement, si on peut dire, par l'action du sel.
7: Du sel.
6: Voilà, c'est un bon, ce qu'on peut rajouter aussi, c'est un bon probiotique naturel. Vous savez, la notion de probiotique qui améliore la flore intestinale notamment. Donc là, on amène de la bonne bactérie dans le corps. Hein. Attention, pour ceux qui ne sont pas habitués, il ne s'agit pas d'ingérer des cuillères et des cuillères de lactofermenté pour la première fois. Le corps n'est plus habitué, il faut bien se le dire. On est habitué à manger de la conserve ou des produits trop fortement stérilisés, donc faibles en valeur nutritive, faibles en bactéries aussi du coup. Enfin, dépourvus de bactéries. Là, on va injecter dans le corps de la bonne bactérie, pas de la mauvaise, hein. De la bonne bactérie. Et donc, notre corps, il faut qu'il soit habitué de nouveau à ce réensemencement de bactéries naturelles. Donc, il faut y aller en transition, en douceur, comme tout, j'ai envie de dire, comme toute nouvelle alimentation, ou comme changement d'alimentation, ou comme nouveau régime alimentaire. Il faut commencer progressivement. Souvent, ce que je recommande, c'est une cuillère à soupe par jour maximum, pour ceux qui ne sont pas habitués. Et même pour ceux qui le sont, attention de ne pas partir dans l'excès inverse. Trop de lacto-fermenté va faire aussi travailler trop les intestins et va aussi nous fatiguer peut-être un peu trop de mesures, si on peut dire. Donc, il faut y aller avec douceur, progressivement, à incorporer suivant les saisons de l'année. Parfois, j'ai souvent tendance à dire que fin d'hiver, début de printemps, c'est pas mal. Un probiotique naturel, ça ramène plus d'énergie, plus de peps. Il faut juste le faire sans excès. Voilà.
7: Est-ce que, donc toi, t'es phare que tu vas venir lacto-fermenté, il y a la carotte, le chou?
6: Alors oui, les légumes qui sont faciles ou qui se préparent bien pour la lactofermentation, tu vas avoir principalement les légumes dits racines. Donc tu vas avoir les carottes, les betteraves, le radis pourrait aussi se faire en lactofermentation, les navets.
7: Que tu râpes.
6: Qu'est-ce que j'oublie? Le pané pourrait se faire en lactofermentation. Mmh. Voilà, tous les légumes racines quasiment se préparent plutôt bien en lactofermentation. T'as les choux, t'as évoqué les choux aussi qui se préparent très bien pour la lactofermentation, ça y a pas de problème. Partir sur des légumes fruits en lactofermentation, c'est déjà un peu plus délicat. Le cornichon s'y présente plutôt bien, cornichon, concombre, ça se présente plutôt bien. Mais par exemple des haricots ou même des poivrons ou des aubergines en lactofermentation, c'est déjà un peu plus technique. On a des niveaux de fermentation qui sont moins... C'est possible, mais il faut être plus attentif aux températures de fermentation. Donc ça, c'est l'aspect technique. Quand on fait de la lactofermentation, donc je reprends la base de la chronique, les légumes râpés, notre saumure d'eau et de sel, dans un pot qui permet de laisser s'échapper notamment l'oxygène, voilà, pour que la conservation se fasse bien. Un pot style le parfait à verrou, là, ça va très très bien, ça permet de dégager sans que l'air rentre de nouveau. Moi, je le fais dans des fûts, par exemple, style bière. Donc, qui permettent de dégager aussi sans que l'air rentre de nouveau dans la fermentation.
7: Donc, attends, comment tu fais?
6: Alors là, ma saumure, je la mets directement dans un bac avec
7: un
6: couvert.
7: Mais tu dis les pots le parfait, là. Donc, tu fermes ton pot pour faire la lactofermentation et tu ouvres de temps en temps?
6: Alors, tu peux ouvrir de temps en temps ou alors tu ne le fermes pas totalement au début et ensuite, tu viens le fermer au bout de 10-15 jours vraiment de bonne fermentation parce qu'il y aura un processus assez actif les 10 premiers jours où là, ça va vraiment dégager énormément.
7: Mais parce que tu dis, il ne faut pas que l'air re-rentre.
6: Oui, mais si tu le fais, comment dire, si ta fermentation n'est pas finie, et que l'air rentre de nouveau, il sera de nouveau chassé. Donc tu ne crains pas grand-chose.
7: Oui. Mais dans tous les cas, normalement, ton légume, il est censé être dans la saumure. Donc normalement, il n'y a pas d'air en contact avec la saumure.
6: Si tu es dans la saumure et de sel, oui. Si tu es à sec, il faut être plus attentif que ça.
7: Oui.
6: Si tu n'as que le légume avec le sel, là, il faut être plus attentif au fait que l'oxygène ne rentre pas de nouveau dans la saumure. Qu'est-ce que je voulais te rajouter? Tout simplement le fait que donc les pôles parfaits ou alors dans des grands bacs un peu style... moi, ce que j'utilise, c'est des systèmes un peu pour les bières au départ, hein, dans des gros bidons, finalement, où on dégage par une petite collerette l'air sans que celui-ci ne puisse rentrer avec un système d'eau. Donc ça marche très, très bien. La fermentation est très active pendant 10-15 jours. Tout dépend de la température de fermentation. Donc, j'aime bien en réaliser notamment l'automne et même l'hiver, parce qu'en fait, je peux le régler avec le chauffage de la maison, avec la cheminée notamment, où tu peux avoir la bonne température. Parfois, l'été, il fait trop chaud et ça va trop vite. Et parfois, au contraire, si c'est à l'automne ou au printemps que tu ne chauffes pas la maison, il fait trop froid dans la maison, en dessous de 20 degrés, c'est un peu difficile de mettre en route cette fermentation. Donc souvent, elle est très active au début. Ça peut toujours fermenter dans l'avenir. C'est-à-dire que même une fois mis en bocaux bien fermés, moi, cet été, par exemple, j'ai des fermentations qui repartent parce que la chaleur en cave est remontée. Ce n'est pas forcément gênant. Il faut juste un peu dépressuriser aussi. Tu peux ouvrir le couvercle hop, pour le refermer de nouveau instantanément. De toute manière, ta fermentation est enclenchée, donc elle chassera de nouveau l'air systématiquement. Et une fermentation, une lactofermentation, peut se garder des années. C'est juste que son goût peut évoluer au fur et à mesure des années.
7: Ouais, ça va avoir un
6: et des températures goût, qui changent.
7: Bah, moi, je sais que je suis un peu sensible, j'aime pas trop.
6: Oui, alors, ça c'est un avis subjectif. Oui. c'est un goût, on le disait, plus vinaigré. Hein.
7: Ouais.
6: Donc parfois ça va très bien, ça s'accommode bien sur un plat avec des salades, parce que tu n'as pas besoin de rajouter de vinaigrette, par exemple. Ça toast sur une tranche de pain pour casser un peu le côté vinaigré aussi. L'usage peut être multiple. J'avais fait des flammkösch, par exemple, avec du lacto-fermenté de poireau, que l'on peut faire aussi. Lacto-fermenté de poireau qui est assez puissant. Voilà. Mais qui peut aussi se réaliser. Un lacto-fermenté qui ne marche pas aussi. Parce que c'est ça le côté facile d'une lacto-fermentation. C'est qu'il n'y a pas de risque, en fait. Si on voit vraiment que ça n'a pas marché, vous allez ouvrir le pot, ça va sentir mauvais, ça sera sûrement coloré, un peu jauni, marron. C'est que le lacto-fermenté n'a pas fonctionné. Okay. Pas besoin d'aller manger un truc qui sent mauvais, de manière.
7: Ouais.
6: C'est pas bon. Un lacto-fermenté qui est puissant, par exemple, je parlais du poireau, qui sent très fort, mais qui est joli de couleur ou qui a légèrement jauni, parce que le vert s'oxyde toujours un petit peu plus, la couleur verte. C'est pour ça qu'on fait beaucoup la carotte et la betterave, qui ont une belle couleur et qui se gardent bien la lactofermentation. Pour les poireaux, pareil, on peut avoir une odeur très puissante, mais ça ne veut pas dire qu'il est abîmé. Hein. Mais on a une odeur puissante, un peu de l'oignon très très fort. Quoi. Mais voilà, un lactofermenté abîmé, ça se voit et ça se sent. C'est pas beau, c'est putride, voilà, mais c'est très rare. Et un lactofermenté qui a bien fonctionné, en fait, se voit aussi dans le sens où la couleur est conservée, l'odeur peut être forte, mais elle correspond aux légumes. Donc il n'y a pas forcément de risque à avoir là-dessus.
7: Bon.
6: Et c'est quelque chose qui peut se faire du coup sans énergie. Moi, c'est ça qui m'intéressait aussi, c'est de dire que pour transformer notre aliment, on n'est pas dans l'obligation de pasteuriser ou de stériliser. Donc consommer de l'eau ou du gaz pour chauffer ou quoi que ce soit. Donc voilà la bonne plus-value aussi environnementale. On parle souvent du coût carbone de nos aliments, mais ce qu'il faut savoir, c'est que dans un produit brut, quand on consomme directement au champ, c'est là où il y a l'impact le plus bas. L'impact le plus élevé sur l'aspect carbone, c'est quand on est sur un produit transformé. Hein. Quand on est sur un pot de confiture, par exemple, stérilisé ou pasteurisé, on a un impact un peu plus important, ou un coulis de tomate pasteurisé, stérilisé. Bah, ça a nécessité énormément d'énergie pour être produit entre le verre et la transfo et la conservation, on a forcément nécessité de l'énergie. Voilà, c'est un process qui est assez économe de ce point de vue-là, qui nous fait changer notre approche par rapport à l'alimentation et qui nous permet de diversifier aussi l'alimentation, tout en sachant pour moi que ça reste un condiment et que ce n'est pas forcément un substitut à un type d'alimentation que l'on pratique.
7: Voilà. Eh ben, merci Benoît pour cette...

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0: Hongrie, la Hongrie, elle nous montre le Cap Vert.
1: Le Cap Vert,
0: la réussite,
1: la Russie.
0: Elle habite bord d'Italie.
1: L'Italie,
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0: Elle dit qu'on la rend dingue.
1: L'Inde.
0: Complètement crazy.
1: La Croatie.
0: L'Arabie Saoudite.
1: L'Arabie Saoudite.
0: 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Elle voudrait qu'on progresse.
1: La Grèce.
0: Elle veut pas qu'on bavarde.
1: La Barbade.
0: C'est les autres qui trichent.
1: L'Autriche.
0: Et qui lancent des grenades.
1: Les grenades.

0: Il était un petit homme.
1: Pirouette, cacahuète.
0: Il était un petit homme qui avait une drôle de maison.
1: Qui avait une drôle de maison.
0: Sa maison est en carton.
1: Pirouette, cacahuète.
0: Sa maison est en carton. Les escaliers sont en papier.
1: Les escaliers sont en papier.
0: Alors, si vous voulez les y monter.
1: Pirouette, cacahuète.
0: Si vous voulez les y monter, vous vous casserez le bout du nez.
1: Vous vous casserez le bout du nez.
2: C'est le facteur, y'a quelqu'un? Ouais. Oh, ok, drôle de maison, hein. On dirait qu'il est dans le carton. Ouais, c'est le facteur, à qui recommander? Oh, là, voilà la porte qui s'ouvre toute seule maintenant. Ouais, y'a quelqu'un? Ah, y'a de la lumière là-haut des escaliers. C'est le facteur, à qui recommander? Ah, je monterais bien dans cet escalier, mais il m'inspire pas confiance. Hein. Pour moi, il est en papier, hein. Sûr que si je monte, je me casse le bout du nez là-dedans. Allez, bon, bah, faut que j'aille voir quand même. Hein. Bah, j'ai du courrier à monter, moi. Bon, allez, je monte, hein.
0: Le facteur, il est monté.
1: Pirouette, cacahuète.
0: Le facteur, il est monté. Et s'est cassé le bout du nez.
1: Et s'est cassé le bout du nez.
2: Aïe, ah. Oh, ça fait mal.
0: Oui.
1: Pirouette, cacahuète.
0: On lui a raccommodé avec du joli fil doré.
1: Avec du joli fil doré.
2: Ça y est, maintenant, bah, comment que je vais faire avec le fil, c'est sur le
1: bassin. Cacahuète.
0: Mais le fil, il a cassé. Le bout du nez s'est envolé.
1: Le bout du nez s'est envolé.
2: Bah oui, bah tiens, bien sûr, je sais bien que c'est le bout du nez, c'est le mien. Oh, non, mais...
0: Bon.
1: Pirouette, cacahuète.
0: Un avion à réaction a rattrapé le bout du nez.
1: A rattrapé le bout du nez.
2: Qu'est-ce que c'est, hein? Mais c'est mon nez. Ah oui, vous pourrez me l'envoyer en commander, s'il vous plaît.

Ouais, mais bien.

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0: Ben, j'aimerais quand même vous présenter les musiciens qui nous accompagnent. À l'accordéon, Alexandre Les Tao. À la contrebasse, Jean-Pierre Robillard. Aux percussions, Anthony Gatta. Aux arrangements de toutes les chansons d'aujourd'hui et aux guitares, Thierry Garcia. Mise en scène, Marinette Ménion. Éclairage, Cicéron. Et sonorisation, Yann, voilà.
1: Je vois des ventres bien ronds, mais d'autres trop creux.

0: Dieu.
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Titocha, quant à lui, se demandait déjà quelle serait sa prochaine expédition, toujours en quête d'aventure. Oui, c'était sûr, après un bref repos, il repartirait découvrir le monde. On apprit plus tard que même les ogres furent heureux de voir le pays redevenir joyeux et plein de vie. On raconte même que depuis, avec toutes les couleurs, tous les sons et toutes les cultures qu'ils ont ingurgitées, ils fabriquent eux-mêmes des symphonies pour bruit. Si vous croisez un jour les ogres, demandez-leur de vous chanter cette histoire. Vous les reconnaîtrez facilement. Ils ont toujours leur barbe à couleur, qui ne leur donne pas du tout l'air méchant.

0: Ça, c'est pas.
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Moi qui est un artiste au monde, qui puisse vous dire, on est toujours nous-mêmes, toujours. Enfin, je crois qu'on est obligé de servir le rêve qu'on a créé maintenant. Nous sommes des marchands de rêves. Souvent, je suis un artiste comme tous les autres.

Les nouveaux équipements militaires rendent possible la vision de nuit. Il n'y aurait donc pas de répit en cas de conflit, d'où l'intérêt de ce médicament qui maintient une vigilance quasi normale en l'absence de sommeil.

Vous ne pouvez pas imaginer, ils encerclent le Parlement.

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3: Monsieur Pretoria ?
4: Oui.
3: Bonsoir, vous posez votre question ?
4: Bonsoir messieurs, je voudrais savoir si à 6h heure française, s'il y a conflit, est-ce que ce serait une guerre mondiale ? Et si oui, est-ce que ce serait éventuellement la fin du monde, la fin du monde, la fin du monde, la fin du monde, la fin du monde, la fin du monde, la fin du monde, la fin du monde, la fin du monde, la fin du monde.

0: pour les auditeurs qui nous rejoindraient maintenant. En un mot, Claude Guillaumin, c'est la guerre.
1: La guerre des troupes alliées,
0: essentiellement des Américains et des Britanniques, sont passés à l'offensive, Paris. Pour autant qu'on sache, les objectifs sont Bagdad, capitale irakienne et le Koweït, puisque le but stratégique est de libérer Saddam Hussein le 2 août. À Washington, c'est la chaîne de télévision américaine CNN qui la première a annoncé le début de la guerre. Minuit 15h de Paris, lorsque l'envoyé spécial à Bagdad de CNN a réalisé le reportage que vous allez entendre.
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0: Hare Krishna.
1: Hare Krishna.
0: Et je vous salue Marie.
1: Et je vous salue Marie.
0: Et à vous aussi Pierre-Paul Jacques.
1: Aussi Pierre-Paul Jacques.
0: Cosmant il marche si tu
1: fais. Cosmant il marche si tu
0: fais. Ishri Muruga.
1: Ishri Muruga.
0: Yalla Wabba.
1: Yalla Wabba.
0: Et cérémoniel
1: Iguan Dizem.
0: Da.
1: Da.
0: Wang.
1: Wang.
0: Min. Zong.
1: Zong.
0: Zeng.

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Radio Zinzine, passeuse d'infos, bonjour à toutes et à tous, auditeurs de cette émission, auditeurs de Radio Zinzine. Je me suis rendue au Maroc, ouais, j'avais disparu pendant 10 jours et je vous ai rapporté des entretiens, comme d'habitude d'ailleurs, hein, je le fais souvent, j'essaye de suivre l'actualité marocaine et de vous en informer. Le premier que nous allons écouter de ces entretiens, c'est aujourd'hui donc, et c'est un entretien réalisé avec Alpha Camara, qui n'est pas inconnu pour les fidèles auditeurs et auditrices de passeuses d'infos, puisqu'à chacun de mes séjours à Rabat, je lui demande de faire le point, une espèce de chronique sur les avancées ou plutôt malheureusement les dégradations de la situation de la migration dans ce pays. C'est un pays de transit mais aussi d'installation. Force est de constater que, mis à part l'Espagne, qui a acté une politique stratégique de régularisation massive, les conditions migratoires se dégradent d'une manière dramatique à peu près partout dans le monde. En Europe, plus particulièrement, avec ce nouveau pacte migratoire qui prépare une fascisation accélérée des conditions d'accueil et donc des mentalités. Mais vous avez eu l'occasion lors d'émissions précédentes d'en entendre parler.

Alors, je vous en ai souvent parlé. Je me rends à Rabat, au Maroc, dans le cadre d'un partenariat entre une organisation qui s'appelle le Forum civique européen et l'AMI, qui est l'assistance aux migrants, migrantes pour l'intégration. Cette association gère des appartements d'accueil et de protection pour les femmes et leurs enfants qui sont en migration, exilés, en route, des fois posés et des fois qui ne le sont pas. L'AMI ne se contente pas d'accueillir. Les agents de terrain qui accompagnent aussi les femmes bénéficiaires dans leur parcours de soins, si nécessaire, les accouchements, les difficultés administratives, les conseils en matière juridique viennent elles-mêmes de ce parcours-là et ont été elles-mêmes bénéficiaires de cet accueil. Elles tentent aussi d'orienter les femmes vers des formations lorsque celles-ci ne veulent pas passer la mer, ne veulent pas aller vers l'Europe, mais quand elles veulent s'installer au Maroc ou se former avant de retourner au pays. Les parcours sont multiples, toutes les personnes ne sont pas forcément obsédés par l'idée de venir en Europe. Bien sûr, à l'instar de notre liberté à nous de circulation, tout le monde aimerait voyager et visiter d'autres contrées, y travailler, y rêver, y rencontrer et retourner chez soi. Comme nous, nous le faisons de manière bien abusive au regard du changement climatique. Ça y est, je pars dans des digressions, autre sujet bien dramatique, vous en conviendrez. Mais c'est difficile de les éviter et que, quel que soit le sujet spécifique qu'on développe, on retombe de manière récurrente sur les mêmes dysfonctionnements systémiques qui nous mènent droit dans le mur.

0: Mais revenons à l'entretien que je vous propose aujourd'hui. Alpha Camara vit au Maroc depuis 12 ans. Il est le président de l'ALECMA, association Lumière pour l'émigration au Maroc. Alpha n'a cessé de militer, de s'activer avec des camarades de lutte, pour la plupart repartis vers d'autres contrées, fatigués de voir la situation se dégrader quotidiennement. Les acquis disparaître les uns après les autres, dans les oubliettes d'un régime monarchique dit démocratique. Mais évitons là encore une fois l'écueil des digressions. Les derniers événements de Ceuta ou Septa, comme on dit au Maroc, enclave espagnole située en territoire marocain, nous donne la mesure des dysfonctionnements du régime, mais pas que, bien sûr. Plusieurs centaines de morts, noyés pour la plupart. Des images hallucinantes d'hommes chargés de leur grand-mère sur le dos pour passer une frontière sur un territoire qui est le leur. Des familles entières qui, en quelques heures, ont fait leur pactage pour migrer vers une destination connue puisque voisine, mais qui, lorsqu'elle a été interdite, les a privés de leurs principaux revenus. Le village de Fnidep, j'espère que je le dis correctement, à la frontière de Septa, a été dévasté économiquement lorsque la frontière s'est fermée aux fameuses mules, ces femmes qui transportaient des marchandises d'un côté à l'autre de cette barrière absurde. Ces drames nous disent aussi l'impact et les responsabilités que peuvent avoir les politiques européennes de fermeture des frontières, la circulation de fausses informations sur les réseaux sociaux et les possibles manipulations de masse que cela peut provoquer. Nous en reparlerons parce que des enquêtes sont menées à différents niveaux pour mieux comprendre ce qui s'y est réellement passé. Nous entendrons dans les prochaines semaines un entretien réalisé avec un journaliste spécialisé sur la question migratoire au Maroc qui tente de nous donner des éléments de compréhension de ce phénomène, encore une fois, dramatique. Je vous propose d'écouter Alpha Camara parler de différents sujets, la question migratoire, le forum social à Cotonou au Bénin auquel il a participé et qui s'y est tenu au mois d'août, et puis aussi une petite partie sur ce qui s'est passé à Septa, et puis on se retrouve après. Alpha, bonjour.
1: Oui, bonjour.
0: Notre entretien régulier pour faire le point sur la question migratoire au Maroc et puis sur comment ça va chez vous en général politiquement. On sait qu'il y a eu beaucoup d'événements ces derniers temps, entre autres principalement à Ceuta, dont on a beaucoup parlé avec ces 70 000 personnes qui ont passé la frontière et qui n'étaient pas 70 000 subsahariens, pas du tout, non. C'était des Marocains qui veulent fuir leur pays. Et du coup, ça a soulevé une tempête médiatique, une tempête politique interne à l'Europe, dans les relations hispano-marocaines, etc., etc. Donc on va parler un petit peu de tout ça, mais tout d'abord, comment ça va ici au Maroc pour vous, les personnes exilées?
1: Oui, merci. Je pense que au Maroc, pour les migrants, c'est le statu quo, quoi. Il n'y a pas eu beaucoup de changements. C'est toujours les mêmes pratiques, les arrestations pour ceux qui n'ont pas de... pour les migrants qui sont en situation administrative régulière et qui sont les plus nombreux d'ailleurs. Donc les arrestations et les refoulements. Et voilà, le quotidien, c'est toujours difficile parce que le Maroc, sur le plan social, même les Marocains subissent, quoi. Donc ça ne va pas comme on le dit, quoi.
0: On s'est parlé la dernière fois, c'était après la CAN, après la Coupe africaine des Nations, où il y avait eu ce conflit avec le Sénégal. Beaucoup d'actes racistes parce qu'il y avait eu cette tension-là. Là, c'est en préparation maintenant de la Coupe du Monde de 2030. Moi, ce que je constate quand même à Rabat, c'est que on croise de moins en moins de subsahariens dans les rues, c'est clair. Tous les quartiers pauvres, ou beaucoup des quartiers pauvres, ce qu'on pourrait appeler bidonville ou maisons vraiment précaires, ont été détruites. Il y a quand même un gros clean qui s'est fait, on va dire.
1: Oui, oui, oui. Il y a un gros clean qui se fait. Après, comme je l'ai dit tantôt, la situation sociale et politique aussi des Marocains, parce que à Rabat, par le passé, il y a les quartiers populaires où en général les migrants subsahariens résident et d'autres quartiers. Mais de plus en plus, les loyers deviennent assez chers quoi, pour les subsahariens et pour la plupart, ils essaient de s'éloigner de plus en plus de Rabat. Quoi. Si la situation sociale et économique n'est pas très bonne chez les Marocains, ce qui veut dire que la plupart, c'est des bailleurs chez qui nous logeons, donc ils sont obligés d'augmenter les loyers. Et ça fait que c'est difficile pour les migrants de continuer à vivre ici au niveau de Rabat. En dehors de ça aussi, c'est vrai qu'il y a une politique de ratissage au niveau de la ville pour rendre les migrants invisibles, quoi.
0: Mais est-ce que, par exemple, sur Casablanca ou Fès, où ça se passe exactement de la même manière, est-ce que c'est un peu plus tranquille d'être subsaharien à Casablanca, par exemple ?
1: Je pense que oui, c'est un peu plus tranquille quand même d'être subsaharien à Casablanca, la différence de Rabat. Après, on peut comprendre, parce que Rabat, c'est la capitale politique où il y a de plus en plus d'officiels, quoi, marocains, donc... Et normalement, c'est comme si ça devient de plus en plus une zone rouge quoi, pour les migrants en général. Par contre, à Casablanca, c'est quand même la capitale économique où les activités économiques sont plus denses. Donc, il y a une forme de tolérance. Voilà.
0: Parce qu'on a besoin de leur main-d'œuvre ?
1: Oui, parce qu'on a besoin de la main-d'œuvre migrante. Parce qu'à côté aussi, il y a des activités informelles qui se sont développés à Casablanca et qui rapportent aussi des sous au Maroc, parce que en termes de la fréquentation des touristes, les touristes viennent souvent dans la ville de Casa, par exemple, et ils se ravitaillent sur les marchés informels. Et la plupart des subsahariens évoluent dans ces marchés informels, quoi. Donc il y a une forme de tolérance qui n'est pas la même chose qu'à Rabat. Mais certainement, je pense que dans les mois à venir, les choses peuvent changer parce qu'il y a beaucoup de grands travaux qui sont annoncés et qui ont déjà commencé à Casablanca. Il y a beaucoup de grands travaux. Il y a par exemple l'élargissement de la ligne de TGV jusqu'à l'aéroport. Voilà, il y a la construction, je crois, d'une usine de montage de locomotives. Voilà. Et puis, il y a la construction des autoroutes au niveau de Casablanca. L'élargissement, ils sont en train de casser aussi certaines zones aux alentours, par exemple, de la Médina. Voilà, il y a des sites qui sont en train d'être cassés pour être construits. C'est une grosse restructuration. Et il y a même eu des rumeurs parce qu'il y a un marché au sein de la ville, au sein de la Médina.
0: Oui, qui a un marché, on va dire, subsaharien. Quoi.
1: Donc il y avait eu beaucoup de rumeurs sur le fait qu'ils vont, comment on appelle ça, déguerpir les gens de là. Pour l'instant, ce n'est pas encore... Le mois n'est pas encore arrivé, mais il y a eu beaucoup de rumeurs là-dessus, parce qu'aux alentours de cette partie-là, il y avait des maisons qui avaient été cassées, quoi.
0: Toi, tu es à Cotonou, au Bénin, au Forum social. Qu'est-ce que tu as pu relever comme élément comparatif entre ce qui se vit ici au Maroc ou ce qui peut se vivre ailleurs, des échanges que tu as eus ? Qu'est-ce que tu peux tirer de ces rencontres ?
1: Ce que je peux tirer, ce que j'ai remarqué, c'est que, par exemple, au Maroc, il y a eu une dynamique de faire en sorte que les différentes villes, quoi, les différentes grandes villes, Rabat, Casablanca, Fès, autres, il y a une dynamique de faire en sorte que ça soit vraiment des villes modernes. Et à Cotonou aussi, c'est presque la même chose, quoi. C'est-à-dire que on essaye de plus en plus d'éloigner les populations défavorisées des centres-villes, où on est en train de faire voir à partir de l'extérieur l'image, donner l'image positive du pays, quoi. Donc c'est la même chose qui se passe aussi au niveau du Bénin, à Cotonou en été. Donc voilà, les populations défavorisées, il n'y a pas véritablement de programmes sociaux pour faire en sorte que les populations soient vraiment intégrées dans la ville, mais au contraire, c'est vraiment de les éloigner des centres-villes, quoi. Parce qu'il y a aussi le tourisme qui se développe, comme par exemple au niveau du Maroc, ils insistent beaucoup sur les chiffres par an, quoi. Je pense que ça avoisine maintenant les millions, quoi, de touristes qui viennent, quoi, par an, oui. Et donc, l'objectif, c'est vraiment de faire de plus en plus, de faire venir, de rendre le pays attrayant. Et l'une des seules manières de le faire, c'est de faire disparaître les espaces de pauvreté, quoi.
0: Oui, ce qui fait pas propre, quoi.
1: Ouais, les espaces. C'est la même chose. Il y a eu beaucoup de discussions autour de ça, par exemple, entre les gens qui venaient du Maroc et ceux qui ont, entre les gens qui venaient du Maroc, qui avaient aussi remarqué cette situation, quoi. Où d'un côté il y a vraiment une ville plus moderne, de plus en plus moderne, mais à côté il y a aussi des espaces où vivent des populations très défavorisées, parce que le site, l'université Abomey-Calavi, où c'était le site officiel, quoi, du forum. Vraiment, la zone, c'est une zone défavorisée, quoi. Où vivent, enfin, c'est une zone où vivent des populations en situation précaire, quoi, très pauvre.
0: Et des échanges ou de ce qui s'est passé à Cotonou, à ce forum social, avant de revenir sur les événements de Soïta, parce qu'évidemment, quand on met les pauvres à la porte, à un moment donné, bah, ils l'apprennent. L'image est pas mal. Mais à Cotonou, dans les échanges que vous avez eus, les ateliers, etc., qu'est-ce qui t'a frappé? Qu'est-ce qui t'a plu? Qu'est-ce qui était intéressant?
1: Bon, ce qui était intéressant, parce que nous, on était là-bas, au compte des organisations qui évoluaient dans le cadre de la migration, il y avait un village, enfin il y avait plusieurs villages. Donc nous, on était dans le village migration. Déjà, il faut reconnaître que le forum, il y a eu des couacs dans l'organisation, parce qu'il y avait des délégations qui avaient été, surtout ceux qui étaient venus en caravane, en Afrique de l'Ouest, en Afrique centrale, autre, il y a des caravanes qui ont été expulsées. Mais après, il y a eu des négociations, ils sont revenus, ça s'est étalé sur plusieurs jours, quoi. Donc, les premiers, deuxièmes jours, les groupes se sont autogérés, parce que le site principal n'était pas disponible à recevoir les gens. Donc, on a demandé aux groupes de s'autogérer au niveau de là où ils habitaient, quoi. Nous, par exemple, une bonne partie, nous on habitait, pas très loin de l'université, dans une résidence hôtelière. Donc c'est là où on a convié vraiment, on a essayé de nous organiser au compte du village migration. Voilà, donc les premiers ateliers ont été tenus là-bas. Et c'était très intéressant, il y avait une très bonne dynamique, les gens étaient engagés. Et après les deux journées, la troisième journée, je pense qu'on est revenu maintenant, tout le monde est revenu au niveau de l'université, où on a lancé officiellement le forum. Après, chacun est allé dans son village où les ateliers se sont tenus, quoi.
0: Et donc, de quoi vous avez parlé et qu'est-ce qui a été pour toi un sujet important?
1: Pour moi, ce qui est intéressant au niveau du village migration, à la fin, on a fait une déclaration. C'était très intéressant. Donc, une déclaration par rapport à tout ce qui se passe à travers le monde en ce qui concerne la migration. Le fait que les gens ont des difficultés à se déplacer de plus en plus, la question des visas, même la situation de ce État. Voilà, les violations des droits humains à l'échelle mondiale et aussi dans certaines régions spécifiques comme le Maghreb, parce qu'aujourd'hui, vraiment, c'est une des régions qui concentre à l'échelle internationale vraiment une attention particulière quoi, sur la question des mouvements, sur la question migratoire, notamment la Tunisie, le Maroc, l'Algérie. Donc on a beaucoup discuté de la question des visas, on a beaucoup discuté de ça. Donc voilà, en gros.
2: Oui, parce que ça s'est beaucoup refermé, hein. Avec les visas, déjà, c'était pas très simple il y a quelques années, mais là, en ce moment, c'est vraiment pour obtenir un visa. On va pas dire que c'est impossible, parce qu'il y en a qui y arrivent, mais c'est vraiment extrêmement limité. Vous avez des chiffres un petit peu à savoir combien de visas sont délivrés pour Schengen, par exemple, du Maroc? Vous avez un peu traité ces chiffres-là ou pas?
1: Non, j'ai pas les chiffres en tête, mais il y en a. Il y a des chiffres, mais je les ai pas en tête pour ne pas dire des bêtises, mais c'est en fait il y a moins en moins de visas qui sont accordés aux gens. Et ce qui est aussi paradoxal, même les gens qui ont l'habitude d'avoir des visas, ils ne sont pas épargnés des refus, quoi. Voilà, donc comme ils le disent d'ailleurs, obtenir un visa, c'est pas un droit, c'est un privilège, quoi. Donc il y a de moins en moins quand même de personnes qui obtiennent des visas. La question des rendez-vous, par exemple, dans certaines ambassades, c'est très difficile d'obtenir des rendez-vous. Par exemple, l'ambassade de l'Espagne, c'est trop, trop compliqué.
2: Mais parce qu'en fait, le traitement des demandes de visa est sous-traité par des entreprises, d'administration de sous-traitance pour gérer les dossiers, et ensuite c'est renvoyé dans les différentes ambassades pour accord, si j'ai bien compris.
1: La plupart, jusqu'en fin 2024, pour la Suisse par exemple. C'est l'ambassade qui recevait directement les demandes, mais ça a été sous-traité à une autre entreprise. Et donc, comme toutes les autres ambassades, c'est presque ça, quoi. Et ce sous-traitement-là, ça amène beaucoup de difficultés aux gens, surtout pour les migrants, quoi, parce qu'il y a des situations de discrimination aussi. Voilà, non seulement les locaux souffrent, mais aussi les étrangers, notamment les migrants, quand ils veulent faire des demandes de visa, ils subissent beaucoup de discrimination, quoi. Dans la sélection, et des fois dans les tris, et c'est compliqué. Heureusement que c'est pas ces agences qui accordent le visa, c'est des intermédiaires, mais il y a quelquefois des blocages.
2: Est-ce que là au forum social, puisque tu disais il y avait le village immigration, j'imagine qu'il y avait des gens du continent américain, puisque c'est un forum mondial, et j'imagine aussi que vous avez dû parler du drame que vivent les personnes exilées aux États-Unis. Un peu, il y avait des représentants, vous avez rencontré des gens qui ont parlé de la situation là-bas spécifiquement?
1: Oui, il y a une organisation syndicale qui s'appelle Via Campesina. Malheureusement, comme je l'ai dit, le fait qu'il y a eu un couac dans l'organisation du forum, ça fait que ça a dispersé les forces, quoi. Parce que le site, l'université Abomey Calavi, c'est vraiment une très grande université. Et le fait qu'il n'y a pas eu une coordination dès le début, ça fait que les gens se sont dispersés, quoi. Et c'était très difficile de créer une sorte de coordination entre les villages. Et donc chaque village a essayé de s'organiser. Donc ça aurait été bien, par exemple, une organisation syndicale comme Via Campesina viennent travailler avec nous sur cette question, mais malheureusement, eux, ils sont restés dans leur village où on a beaucoup parlé de la lutte des paysans par rapport à l'accaparement des terres.
2: Donc, ce qui est l'essence de leur organisation.
1: Effectivement. Donc sinon, c'est quand même une organisation qui est très présente en Amérique du Sud, qui inclut dans sa lutte la question de migration. Et malheureusement, il n'y a pas eu, pendant le forum, il n'y a pas eu d'échange.

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0: Et alors, pour revenir à la question de Ceuta, qu'est-ce que tu as perçu, toi, de cette histoire? Qu'est-ce qui s'est passé?
1: Bon, moi, je pense que, déjà, personnellement, ça ne m'a pas beaucoup étonné. Parce que au Maroc, ces dernières années, il y a quand même eu beaucoup de rétrécissement des espaces de liberté, quoi. Voilà, donc surtout en ce qui concerne les jeunes. Et pour la plupart, ceux qui sont quittés, comme on appelle le Maroc, pour aller à Ceuta, c'était des jeunes, quoi.
0: Il y avait des familles aussi, des vieux, j'ai vu.
1: Oui, mais en majorité, c'était des jeunes. En majorité. Donc ça, je pense que c'est une très grande problématique, surtout le mouvement qui a été créé avant, qu'on appelait, comment on appelle, la Gen Z. Voilà, ça, la gestion de cette situation n'a pas été très, très reluisante, quoi. Parce que la plupart des leaders...
0: Il y a une grosse répression.
1: Il y a une grosse répression. Donc on pouvait s'attendre à ça, que s'il y a une opportunité que les gens partent en plus de ça, dans la zone de Nador jusqu'à Tanger, ces derniers temps, il y a vraiment une présence massive des mineurs marocains. Et ce qui fait que même... la police dans ces villes-là organise des ratissements, des ratissages, quoi. Comme ils le font pour les subsahariens, arrêter les migrants, les déplacer d'une ville à une autre. Et ils le faisaient de la même manière pour les mineurs marocains.
0: Et ils les ramènent chez eux?
1: Non, pas chez eux, ils leur changent de ville, quoi. Il les ramène, il les déplace d'une ville à une autre. En tout cas, il les prennent de Nador, de Tanger, pour les amener dans d'autres villes, quoi. Comme ils le font avec les migrants subsahariens. Voilà, donc personnellement, ça ne m'a pas beaucoup étonné, quoi.
0: Mais par exemple, toi, est-ce que tu as vu passer cet appel de regroupement à la frontière? Est-ce que tu étais au courant? Parce que pour qu'il y ait 70 000 personnes qui se retrouvent sur un même lieu, il faut quand même que l'appel il soit large.
1: Bon, moi, j'ai pas constaté cet appel. Peut-être un jour après, parce que les migrants subsahariens, en majorité, n'avaient pas été formés à l'immédiat. C'est par la suite, quand il y a eu ces attaques, que certains ont été informés et qui sont dans d'autres villes, qui ont essayé de gagner ce état pour pouvoir passer. Mais je pense qu'en majorité, ces appels se faisaient dans les groupes WhatsApp marocains et souvent en arabe. Donc nous, on ne comprend pas, quoi, l'arabe.
0: Mais... Ce qui explique qu'il n'y avait pas tant de subsahariens.
1: Voilà. Parce que ça se fait dans les groupes WhatsApp en langue darija ou en arabe.
0: D'accord. Donc, du coup, tu n'as pas vu grand-chose passer? Parce que là, par exemple, il y a un appel en ce moment, le 20 septembre, pour se regrouper,
1: oui,
0: à la frontière. Je ne sais pas si tu l'as vu. Moi, je l'ai vu.
1: Oui, je l'ai vu aussi sur les réseaux. Je l'ai vu. Après, je pense qu'après, même les premières tentatives de passage, les jours qui ont suivi, il y a eu aussi d'autres appels. Parce que les gens, maintenant, se sont accrochés et puis ils ont fait passer des informations par rapport à ça, quoi. Donc, voilà.
0: En tout cas, ça a des conséquences dramatiques, quand même.
1: Oui. Très, très, très, très dramatique, quoi. Parce qu'on a vu des images insoutenables, comme tu le disais, des vieilles personnes, des gens qui portent leur papa, leur maman pour traverser. Donc ça, c'est quelque chose qui est alarmant, quoi.
0: C'est alarmant parce que la situation en soi, elle est terrible, mais c'est alarmant aussi parce que pour en arriver là, faut venir de quelque part, quoi. Ça veut dire que de prendre la décision de partir avec son vieux papa ou sa vieille maman sur le dos, c'est qu'on n'en peut plus.
1: C'est vrai. C'est pourquoi je disais que ces derniers temps, c'est vrai qu'il y a des projets de construction d'infrastructures au niveau du Maroc, mais sur le plan humain, sur le plan social, des décisions qui peuvent avoir de l'impact sur le quotidien des Marocains, je pense que c'est pas ça, quoi. Peut-être, on ne sait jamais, les choses peuvent changer parce que maintenant, c'est les élections qui se préparent. il va y avoir un nouveau gouvernement, donc on espère que les choses vont s'améliorer davantage. Mais pour l'instant, c'est pas, il n'y a pas beaucoup d'espoir.
0: Ben justement, moi j'ai constaté aussi que c'est les élections parce que j'ai vu des bandes de personnes, de jeunes hommes se balader dans les rues avec des tracts qui balancent partout à la volée, etc. Pauvres forêts qui sont... qui sont balancés dans la rue comme ça. Qu'est-ce que vous, personne exilée ici au Maroc, n'étant pas dans la logique citoyenne, on va dire, qu'est-ce que vous percevez de ces élections? Est-ce que vous arrivez à capter qui et en qui on peut avoir de l'espoir ou pas?
1: Non, pour l'instant, non. Pour l'instant, non, parce que c'est l'une des grandes difficultés auxquelles on s'est beaucoup confronté ici, c'est qu'il n'y a jamais eu de cadre d'échange. En fait, les politiques ne se sont jamais intéressés à la question migratoire. Et ce qui a fait que, à part un peu certaines organisations syndicales, comme l'ODT par exemple, l'Organisation démocratique du travail, qui a créé une section syndicale et qui est aussi active dans la politique.
0: Une section syndicale pour les immigrés.
1: Les immigrés, et voilà. Donc à part l'ODT, je pense que les partis politiques en soi ne se sont jamais intéressés sur la question migratoire. Donc ce qui veut dire que nous, on n'a pas beaucoup de visibilité sur, par exemple, les candidats, sur les dynamiques politiques qui peuvent apporter des changements. Mais voilà, comme je l'ai dit, on espère comme ça que s'il y a un changement, que ça puisse être favorable quoi, à nous. Mais il n'y a pas de visibilité, quoi. On ne sait pas c'est quoi les programmes, c'est quoi les candidats. Hier, par exemple, je revenais de la ville, j'ai rencontré des jeunes qui distribuaient des tracts pour la région de Rabat, je crois. Après, ils m'ont interpellé aussi, quoi. Ils m'ont dit, j'ai dit, ah mais moi, je ne vote pas. Il m'a dit, non, mais même si tu ne votes pas, mais tu connais quand même un Marocain qui vote. Je dis, bien sûr, je connais des Marocains qui votent. Après, j'ai pris un peu de temps. Il m'a expliqué leur parti. Je pense que c'est le PSD ou PDS. Donc, il m'a expliqué un peu les candidats. Ils font beaucoup la promotion de la femme. Voilà, la question des quotas, oui, la question des quotas. Et ça m'a quand même interpellé parce que sur l'affiche, la tête de liste, c'est un homme avec deux femmes à côté. Après, les autres membres qui sont sur la liste, ce sont toutes des femmes. Mm-hmm. Ça m'a quand même beaucoup intéressé. J'ai dit, ah, mais ça, c'est bien, quoi. Donc, on est très éloigné des réalités politiques. Parce que moi, ce que j'ai dit toujours ici avec les amis, même avec les Marocains, je leur ai dit, tant que les migrants ne représentent pas un intérêt politique, ça va être très difficile pour nous de faire porter nos voix auprès des partis politiques. Parce que pour eux, on n'a pas d'intérêt politique. Donc...
0: Oui, il n'y a pas d'intérêt politique, mais en même temps, je réfléchis à ce que tu disais. Quand tu disais, on a espoir que la politique change si ça change de gouvernement, mais finalement on a quand même l'impression que la politique vis-à-vis des personnes exilées ou en migration, elle n'est pas tant politique que ça, qu'elle est un peu, systémique, en tout cas qu'elle est menée d'une manière mécanique et qu'elle n'est pas liée aux politiques, en tout cas politiques dans le sens gouvernemental, etc., parce que les gouvernements changent, les politiques sont les mêmes, exactement comme chez nous, hein, d'ailleurs.
1: Oui, oui. Après, ça, c'est avec les deux gouvernements. En fait, le gouvernement qui a mis en place la nouvelle politique migratoire jusqu'à la régularisation, et ce gouvernement-là, en fait, était plus sensible à la question liée à la migration et à la présence des étrangers.
0: C'est quand même le roi qui a ouvert cette possibilité de régularisation.
1: Oui, ça c'est évident, c'est le roi qui a ouvert. Mais après, le roi, lui, il a donné des ordres, hein. Il a donné des instructions. Normalement, ces instructions, elles sont censées continuer, hein, au-delà des gouvernements, quoi. Et normalement, ça revient au gouvernement de s'approprier la question, quoi. C'est-à-dire le gouvernement... et qui a eu l'occasion pour la première fois de recevoir des instructions, c'était le gouvernement de Premier Ben Kiran. Ensuite, il y a eu Othmani, et après Othmani, il y a Akhanouche. Les deux-là, ils ne se sont pas du tout investis dans le cadre. Au contraire, avec eux, tout s'est dégradé, quoi.
0: La politique gouvernementale et l'action des partis vous intéressent quand même.
1: Bien sûr, ça nous intéresse. Ça nous intéresse du moment où, quand on parle de migration, on va forcément parler d'intégration. Et nous vivons avec les Marocains. Donc normalement, et par exemple, je me rappelle, il y a eu une démarche qui était très intéressante à l'époque. L'idée, c'était de nous inclure dans les discussions pour la mise en place des programmes communaux. On nous a inclus, on a commencé, mais il n'y a pas eu de continuité, quoi. Moi, je me rappelle, on avait été invité à, la commune de Agdal, pour participer aux discussions sur les actions qu'on pourrait entreprendre dans la commune, les actions qui pouvaient toucher les migrants. Nous, on a été conviés à ça, on a participé aux échanges, mais il n'y a pas eu de continuité. Voilà, et normalement, ce genre de projet, ce genre de programme devrait continuer, quoi, parce que les migrants vivent ici, dans la société marocaine, indépendamment de leur statut, quoi, qu'ils soient en situation administrative irrégulière ou irrégulière, parce que même si on n'a pas de statut régulier, mais on a quand même des droits, parce que le Maroc a signé beaucoup d'engagements au niveau international, donc il faut respecter cet engagement, quoi.
0: Ça, c'est une belle parole, il faut respecter ses engagements. Il n'y en a pas beaucoup qui respectent leurs engagements au niveau international et au niveau humanitaire, surtout. Pour finir, peut-être, qu'est-ce qui te ferait espoir aujourd'hui? Est-ce que tu vois une fenêtre, une lueur, un espace dans lequel tu aurais envie de te projeter en te disant, ouais, ça peut peut-être nous ouvrir des portes?
1: Moi, je pense que je reviens vraiment sur cette idée que j'ai parlé tout à l'heure sur la question du nouveau gouvernement. Parce que pour l'instant, nous, on n'a pas d'espoir, quoi. On n'a pas d'espoir. Le seul espoir qu'on peut garder, c'est que s'il y a un nouveau gouvernement, et ce nouveau gouvernement va pouvoir apporter des changements, essayer de nous inclure davantage dans les politiques gouvernementales, quoi. Parce qu'il y a tellement de choses à faire. Par exemple, il y avait un projet de loi sur la réforme de la loi 0203 qui est un peu, qui fixe l'entrée et le séjour des étrangers au niveau du Maroc. Cette loi, ça fait des années qu'on parle de ça. C'est un projet de loi, mais on n'a aucune visibilité. Parce qu'au vu de l'évolution des questions migratoires, c'est quand même une nécessité de revoir cette loi, quoi. Parce que c'est une loi qui existe depuis 2003. Et il y a aussi la loi sur la

0: là-dessus, normalement, s'il y a un nouveau gouvernement, il pourrait essayer de s'attaquer à tout ça, quoi. Là, la question de l'interculturalité, parce qu'on a vu, par exemple, après la finale de la Coupe d'Afrique, il y a eu beaucoup de tensions, beaucoup de tensions. Voilà, et comment faire en sorte que les étrangers soient vus autrement. Et malheureusement, il y a aussi beaucoup de groupes qui se développent au niveau du Maroc, qui ont la même vision que les groupes de l'extrême droite au niveau européen. Il y a certains groupes qui se développent sur les réseaux. Et ils n'ont pas une existence réelle, mais ils se développent virtuellement sur les réseaux. Et ils insistent beaucoup, ils tiennent beaucoup de discours pour dire, par exemple, qu'il faut que les subsahariens rentrent chez eux. C'est pas, le Maroc n'est pas un pays africain. Le Maroc n'a pas besoin de subsahariens. Tu vois, quoi.
1: Des discours nauséabonds, là, comme on en a chez nous. Effectivement, oui, tu m'avais envoyé une vidéo avec ce type de discours. Hein.
0: Type de discours. Donc, nous, on aimerait vraiment qu'il y ait des actions pour se retrouver et sanctionner ces gens-là. Et
1: vous sentir un peu protégé, quoi.
0: Effectivement, vraiment. Qu'on se sente un peu protégé, oui. Ça, c'est important.
1: Ok. Eh bien, merci Alpha. C'était notre petite chronique bisannuelle.
0: Merci. Ça fait plaisir.

0: Mehdi Blackwind, pour clôturer cet entretien avec Alpha Camara de l'association Alekma de Rabat au Maroc. Mehdi Blackwind, c'est un jeune rappeur, cinéaste marocain qui a eu quelques mailles à partir avec la justice marocaine ces derniers temps. On est toujours à ses côtés, on le soutient. Et puis l'autre illustration musicale à laquelle vous avez eu le droit, c'est Ismaël Lô et ses invités qui vous chantaient sa chanson Liberté. Il est 17h50 à l'écoute de Radio Zinzine. C'est bien rare qu'on termine cette émission avec 10 minutes d'avance, mais c'est comme ça pour aujourd'hui, une émission un peu plus courte que d'habitude. Je vous souhaite une excellente soirée. Je vous rappelle surtout que cette émission est rediffusée le samedi à 18h et le mardi matin à 8h, que vous pouvez l'écouter sur le site aussi de Saint-Ferréol, de Radio Saint-Ferréol, le dimanche après-midi à 15h, et que vous pouvez l'écouter dans quelques jours sur le site de Radio Zinzine en rediffusion. Je vous donne rendez-vous jeudi prochain à 17h pour une nouvelle émission de passeuse d'infos. Le temps de mettre l'indicatif et on se quitte. Je vous souhaite une très très bonne soirée.
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1: Le grand chamboulement.
2: 2040. Un événement mystérieux isole la vallée de la Drôme et le Diois. Plus d'électricité. Plus d'essence disponible.
1: Plongez avec des watts dans cette série fiction en plusieurs épisodes. Le Grand Chamboulement, épisode 3. Visite au GAEC des Beaux Ruisseaux.
3: Notre voiture électrique passe silencieusement entre les deux éoliennes qui forment comme un portail d'entrée dans la petite vallée dans laquelle se niche l'exploitation de Véro et Philippe. Le chant des oiseaux étourdissant ne nous quittera pas de toute la visite. Les champs dessinent une mosaïque de couleurs séparées par des haies vibrant dans le vent.
1: On entend même l'église du village. On aperçoit en contrebas le parcours des poules, abrité par les panneaux solaires. Le chemin serpente au milieu d'un verger jusqu'au bâtiment. Une grande serre et un hangar. Dans la cour, Véro et Philippe sont tous les deux là pour nous accueillir.

0: Vous voulez prendre un petit jus de pomme, peut-être?
1: Ouais, moi je veux bien, s'il te plaît.
2: Avec grand plaisir.
1: C'est des pommes du coin, du coup.
2: Merci.
0: Ouais, c'est les pommes de notre production.
1: Merci. Après les présentations et une visite, nous commençons à leur poser quelques questions.
2: Alors, un an plus tard, qu'est-ce que le grand changement a changé pour vous, Véro? Je te vois sourire, là.
0: Bah, nous, on a eu de la chance, en fait. On avait déjà commencé à produire de l'électricité localement avec une coopérative citoyenne. La production est revendue via une boucle d'autoconso de la vallée et on consomme aussi l'énergie qu'on produit.
1: Ok.
3: On a commencé par équiper tous les toits parce que ça fait de la surface. Mais on s'est vite rendu compte qu'on pouvait aussi protéger les poules des rapaces avec les panneaux.
2: Mais non.
3: Et des rapaces, il y en a de plus en plus depuis le grand chamboulement.
1: Des panneaux qui protègent des poules. Mais par contre, le photovoltaïque, ça produit pas tout le temps, non, Philippe?
3: Nous, on a aussi une petite turbine et des éoliennes. Et toutes ces productions, elles sont partagées dans les boucles. Alors on fait attention à lancer les machines principalement en journée, et le tour est joué.
1: Changement d'habitude.
3: En tout cas, quand le courant a été coupé, c'était compliqué pour tout le monde.
0: Nous, grâce aux boucles locales, on n'a pas été si impactés que ça. Par contre, les collègues qui n'étaient pas dedans, ils étaient coincés. Je crois que le pire, c'était pour les éleveurs.
1: Ah ouais?
3: Bah oui, reprendre la traite à la main, tous les jours, pendant toute la durée du blackout, ça les a fait réfléchir.
1: Ouais, tu m'étonnes.
2: Je comprends.
0: Même les générateurs électriques, ils marchaient plus, bah, vu qu'il y avait la pénurie de fioul.
1: Ok.
3: Aujourd'hui, il n'y en a plus beaucoup qui critiquent les éoliennes. Le nombre d'installations a explosé et les boucles locales ont grossi. Comme le nombre de sociétaires de la coop, d'ailleurs.
0: Puis avec les autres agris, on fournit aussi la plateforme de bois déchiqueté du coin.
1: Ah bon, ça sert à quoi, ça, le bois déchiqueté?
0: Bah, au pâtissage, ça nous permet d'entretenir nos parcelles forestières. Et tout le monde a un combustible un peu plus local que le fioul d'avant le grand chamboulement. Donc quand on y repense, ça fait sens, quoi.
1: Tu m'étonnes.
2: Ouais, j'avoue.
1: En tout cas, merci beaucoup à vous pour votre temps et pour la visite. C'était chouette.
2: Merci, Philippe.
0: Merci.
3: Avec grand plaisir, repassez quand vous voulez.
1: Ouais, merci, à bientôt, au revoir.
2: À bientôt.
0: Au revoir.
2: Sur le chemin du retour, nous échangeons à propos de cette visite. Nous avons été touchés par la douceur et la gentillesse de l'accueil reçu. Le GAEC des Beaux Ruisseaux prospère et nous sommes admiratifs de ce qu'elles ont construit. Un modèle équilibré, presque autonome, connecté au monde malgré tout.
1: Ouais, des ressources variées avec des petites productions et une consommation principalement locale. Maintenant, les supermarchés vendent ces produits en priorité. Le GAEC fournit autant l'épicerie associative qu'Intermarché. Les oiseaux, ils continuent à nous accompagner quand on franchit le majestueux portail éolien pour quitter la vallée. Alors, Flo et moi, on a des fromages dans nos sacs et des idées plein la tête. Et vous, comment vivrez-vous le grand chamboulement? Rendez-vous sur dewatt.fr. DWATTS.fr. À bientôt.

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3: Charlotte de Rouen.
2: En Espagne, des centaines de tentes à la Puerta del Sol à Madrid. Des manifestants pour le droit au logement réclament de meilleures protections pour les locataires après l'expulsion cette semaine d'une octogénaire. En Israël, les principaux chefs des 5 partis de l'opposition se sont mis d'accord pour ne plus s'attaquer à un mois des élections législatives et promettent de faire front commun pour créer une commission d'enquête sur les attaques du 7 octobre. Une flotte de porte-conteneurs qui achemine des milliers de tonnes de marchandises des États-Unis vers Cuba. Officiellement, l'administration Trump entend prévenir une crise humanitaire. Et puis en France, les pompiers en colère. Ils ont installé un campement au pied de la Tour Eiffel pour demander plus de moyens après un été caniculaire marqué par de violents incendies. En Espagne, elle est devenue le symbole de la crise du logement. Marie Carmen Abascal, 87 ans, a été expulsée à Madrid cette semaine d'un appartement qu'elle occupait depuis 70 ans, ce qui a suscité une vague d'indignation dans tout le pays. Des manifestants occupent depuis hier soir une place centrale de la capitale. À Madrid, François Musso.
4: L'expulsion de Marie Carmen de son appartement où elle vivait depuis 7 décennies a provoqué un séisme social et politique dans tout le pays. À la Puerta del Sol de Madrid, des centaines de personnes campent pour protester contre l'éviction de cet octogénaire par des spéculateurs immobiliers. Et pas seulement pour se montrer solidaires, aussi et surtout pour exiger aux autorités des mesures concrètes pour que ce genre d'expulsion soit interdite par la loi. Le gouvernement socialiste affirme de son côté que son décret-loi qui empêcherait ce genre d'éviction a été bloqué par la droite au Parlement. Les formations plus à gauche voient que leur électorat s'indigne aux côtés de Marie Carmen et réclame sans tarder des mesures drastiques comme le plafonnement des loyers, des limitations faites aux fonds d'investissement et l'accélération de la construction de nouveaux logements. Avec le Conseil des ministres de ce mardi, on en saura plus. D'ici là, la protestation se poursuit dans la rue en faveur de Marie Carmen et des milliers de gens se trouvant dans une situation semblable. François Musso, Madrid RFI.
2: Le Premier ministre espagnol Pedro Sanchez a assuré travailler d'arrache-pied pour résoudre cette crise du logement. Un pape simple, proche et à l'écoute des plus vulnérables. Les fidèles ont été nombreux à Lourdes, à la messe célébrée par Léon XIV ce matin. 150 000 personnes étaient rassemblées dans le sanctuaire en hommage à la Vierge Marie. L'autre temps fort de cette journée, c'est une rencontre à huis clos avec 7 victimes de violences sexuelles dans l'église. Le sujet reste brûlant. Le pape l'a évoqué ce matin dans une réunion avec les évêques français, les encourageant à poursuivre les actions engagées. À tout juste un mois des élections législatives en Israël, les 5 principaux ténors de l'opposition se sont réunis hier soir à Tel Aviv. Une photo de famille, tout sourire, mais une question cruciale est laissée sous le tapis. Ils sont incapables de désigner un leader commun pour défier le Premier ministre sortant, Benjamin Netanyahou. Les explications de Michel Paul.
5: À partir d'aujourd'hui, nous ne nous attaquerons plus. C'est l'engagement formel signé chez Yair Lapid, le chef de l'opposition israélienne, par Naftali Bennett, Gadi Eisenkot, Avigdor Lieberman et Yair Golan, les chefs des partis de l'opposition. Dans ce texte d'accord en 3 axes, les rivaux d'hier promettent de faire front commun pour créer une commission d'enquête sur le 7 octobre et imposer l'égalité face aux services militaires. Mais derrière cette façade d'unité, un non-dit crève les yeux. Aucun candidat commun n'a été investi pour diriger le futur exécutif, tandis que la coalition de droite avance disciplinée derrière Benjamin Netanyahou. L'opposition compte au moins 3 prétendants déclarés au poste de Premier ministre. Ni Eisenkot, ni Bennett, ni Lieberman n'ont accepté de s'effacer au profit d'un rival. Faute d'accord, la désignation du chef de gouvernement est tout simplement renvoyée au lendemain du scrutin, au risque de brouiller le message auprès des électeurs indécis. Michel Paul, Jérusalem, RFI.
2: Au Liban, le Hezbollah commémore l'assassinat de son chef Hassan Nasrallah par Israël. Des drapeaux du Hezbollah, des portraits d'Hassan Nasrallah, des milliers de partisans du Parti de Dieu ont afflué vers le mausolée de leur ancien chef ce dimanche pour commémorer donc son assassinat. C'était en 2024. Israël n'a pas brisé la résistance, a dit son successeur à la télévision, Naïm Kassem. C'est une route maritime peu connue, mais qui serait bien plus active qu'on l'imagine. Une flotte de porte-conteneurs qui achemine des milliers de tonnes de marchandises en tout genre des États-Unis vers Cuba. De quoi contourner le blocus de l'administration Trump, tout en prenant la main sur son économie, Pierre-Olivier.
6: C'est un inventaire à la Prévert. Des yaourts, du beurre, des panneaux solaires, du poulet, du gouda, des voitures, de l'essence. Voilà, selon Bloomberg, quelques exemples des produits exportés des ports du sud des États-Unis vers Cuba. 327 000 tonnes ces derniers mois et une augmentation de 60% par rapport à l'année dernière. De quoi permettre aux Cubains de respirer un peu. Officiellement, l'administration Trump, en autorisant cette flotte de porte-conteneurs, entend prévenir une crise humanitaire sur l'île. Depuis le début de l'année, plus de 650 millions de dollars de denrées en tout genre y auraient été acheminés, et notamment de l'essence, 850 000 barils, toujours selon les chiffres de Bloomberg. Mais un expert cité par l'agence précise que derrière ces livraisons, Washington chercherait aussi à prendre le contrôle sur l'économie cubaine et ainsi mettre sur la touche le gouvernement de la Havane. Une stratégie à double tranchant selon un opposant cubain en exil en Floride. Selon lui, même si ces livraisons améliorent le quotidien des habitants, elles permettent aussi au régime de se maintenir en vie plus longtemps.
2: Pierre-Olivier, au Royaume-Uni, 5 hommes soupçonnés de préparer un acte terroriste ont été arrêtés après un incident près de la base aérienne de Fairford. Les forces de l'ordre ont reçu un appel leur signalant les véhicules suspects qui semblaient se diriger vers cette base, qui est aussi utilisée par l'armée de l'air américaine et qui a notamment servi dans le cadre d'opérations contre des sites iraniens. RFI 17h07 à Paris, en France, les sapeurs-pompiers ont installé un campement au pied de la tour Eiffel. En grève depuis le 8 septembre dernier, ils demandent plus de moyens pour mener à bien leur mission, surtout après la multiplication des incendies cet été. Nicolas Lomé est adjudant au centre d'incendie et de secours du Rhône et délégué du syndicat Sud.
7: Cet été était violent, on a encore perdu des collègues et ça c'est toujours très très très compliqué. Et ce qui fait, c'est qu'à chaque fois on dit bravo, merci, on vous reçoit, on vous met des médailles, vous êtes champion du monde. Et à chaque fois c'est pareil. On a été reçu par le ministre de l'Intérieur il n'y a pas très longtemps. Lui nous dit, maintenant en fait le financement c'est pas mon truc. Les départements qui sont nos financeurs, ils disent, oui, mais on n'a plus de sous, donc il faut demander à l'État. L'État nous dit c'est au département et tous les deux ils se renvoient sur le SAMU parce qu'on fait 80% d'intervention au secourisme. Donc tout le monde est personne de payer. Donc le vrai problème, c'est qu'il y a un gros souci en termes de financement des sapeurs-pompiers. Donc on se met autour de la table et on départ. Qu'est-ce qu'il faut? Est-ce qu'il ne faut pas augmenter les impôts à droite? Où c'est qu'on peut chercher? Mais en tout cas, il faut récupérer des sous. Et après, plus personne ne pourra se cacher en disant il n'y en a pas. On récupère des sous, on se met d'accord et après on avance.
2: Des propos recueillis par François Ballarin. L'Europe fait la chasse au greenwashing, cette stratégie marketing qui consiste à se donner une bonne image, une image trompeuse en matière de responsabilité écologique. Une nouvelle directive européenne sur la transition verte entre en vigueur ce dimanche et elle interdit les slogans et pratiques fréquemment utilisés par les entreprises pour se verdir. Juliette Pietraszewski, de nouvelles règles qui ont du mal à se mettre en place en France.
8: Pour l'Europe, l'objectif est clair, il faut plus de fermeté face aux logos ou labels environnementaux trompeurs. Et pour ce faire, elle mise sur plus de transparence des produits que le consommateur achète. Un produit ne peut plus se prétendre neutre en carbone, par exemple, l'étiquette qu'une entreprise peut afficher sur un produit lorsqu'elle compenserait ses émissions en investissant dans des projets parallèles. Les associations de consommateurs alertent depuis des années sur ces déclarations qui ne sont pas systématiquement vérifiées. Désormais, l'entreprise doit donc apporter des éléments incontestables comme par exemple une expertise indépendante. Sans respect de cette directive, l'entreprise peut recevoir une amende pouvant atteindre 10% de son chiffre d'affaires annuel. Mais la France, elle, est à la traîne. Paris a été mise en demeure par Bruxelles pour ce retard. Sur le site du ministère de l'Économie, le gouvernement français explique prendre en compte des contraintes pratiques auxquelles sont confrontées les entreprises, comme le volume des stocks et la durée de conservation des produits. La France dit également vouloir évaluer les suites les plus adaptées à donner en cas d'infraction à la réglementation. Un dossier que suivent de près les défenseurs de l'environnement.
2: Juliette Pietaszewski du service environnement de RFI. C'est une Camerounaise qui remporte cette année le prix RFI Théâtre. Hermine Yolo, 45 ans, comédienne, metteuse en scène et dramaturge, a séduit le jury avec sa pièce Ima Mariam. Elle interroge la personne de Marie en tant que femme et mère face aux dogmes chrétiens. Restez...
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1: 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Donc, nous vous attendons nombreux pour cette journée qui sera pleine de surprises et d'émerveillements. 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
2: La MJC Centre Social Ménichèse de Oust-sur-Scie propose aux parents un cycle de 5 ateliers, Faber et Maslisch, frères et sœurs sans rivalité. Ces séances auront lieu le 15 octobre, 5, 19 et 26 novembre et 10 décembre de 19h à 22h au centre social. Vous pouvez vous inscrire au 06 02 59 63 82. Les tarifs sont en fonction du quotient familial de 20 à 51 euros pour le cycle par personne. Ce sera l'occasion de trouver de la ressource et d'échanger entre parents et de profiter des enseignements de l'intervenante pour apprendre à aider les enfants à exprimer leurs sentiments envers les autres sans faire de tort, être juste sans donner et également pouvoir promouvoir la coopération plutôt que la compétition et réduire la colère et motiver les frères et sœurs en conflit à trouver des solutions à leurs problèmes.
3: Le samedi 3 octobre, au Château Pergaud, un concert, celui de Adaba, Dembélé Dezumba et les Boaba Blues. Ce sera donc à 20h30 pour le concert. Juste avant, nous proposons un repas africain au menu poulet yassa et il y aura également un yassa végétarien et cela à partir de 19h. Donc le concert est à 20h30 avec Adaba, Dembélé Dezumba et les Boaba Blues. Et ensuite, pour ambiancer la soirée, DJ Food au platine vinyle toute la soirée. Cela comme un avant-goût du festival Olay Africa, dont nous vous rappelons les dates. Ce sera les 16, 17 et 18 octobre à Cré. Nous vous donnons donc rendez-vous le 3 octobre, samedi 3 octobre, au Château Pergaud pour ce concert de Adama Dembélé Dezumba et les Boaba Blues.
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3: Bonjour, ce dimanche 4 octobre, à 18h, à 10, au Café Théâtre Andarta, la compagnie du théâtre du début vous invite à découvrir la musique et la poésie de la Nouba, cette musique classique algérienne qui a ses racines dans l'époque médiévale et qui vient de la rencontre entre les conquêtes arabes et l'Espagne de l'époque. On espère vous y voir nombreux, on sera en trio. Le spectacle s'appelle Alcazaba Trio avec un joueur d'alto, un oudiste, deux chanteurs et une percussion. On vous dit à très bientôt au Café Théâtre Andarta le 4 octobre à 18h à 10.
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9: Bonjour à tous nos auditeurs et auditrices. Bonjour chers amis de Radio Saint-Ferréol et du Crétois. Bienvenue pour notre rendez-vous hebdomadaire du Crétois du 25 septembre. Et pour vous servir, en studio, Adèle à la technique, Sarah, Marie-Hélène et moi-même Martine à la lecture. Et c'est parti.
10: Dans la vallée, le coût de la vie commence à peser. Hausse des prix des carburants, de l'alimentation. Pour les plus modestes, la charge devient lourde. Comme chaque mardi, à partir de 14h, la conférence Saint-Vincent-de-Paul, association caritative, ouvre ses portes à Cré pour distribuer des colis alimentaires aux plus démunis. Claude Delaye, retraité, porteur d'un handicap et familier du lieu. Je cite « J'y viens depuis quelques années. Tout comme un autre monsieur sans domicile fixe, heureusement que ces associations existent, sinon je ne mangerai pas. Et puis, il y en a d'autres qui se sont résolus à demander de l'aide, comme cette mère de 5 enfants qui explique venir ici depuis 1 an. Mes plus grands mangent beaucoup et je n'y arrivais plus car je suis au chômage. Et puis, avec le carburant qui est devenu cher, c'est compliqué pour les emmener à l'école quand le bus est en retard. Je dois aussi les emmener au match de foot, car il n'y a plus de minibus. C'est aux parents de se débrouiller. Des petits détails qui ont fait basculer cette mère dans la pauvreté, dont elle espère sortir en retrouvant un emploi. Devant le café chaud et les petits gâteaux, un couple bien mis semble très gêné d'être là. C'est la première fois qu'on vient. C'est assez embarrassant pour nous, confie la dame, les larmes aux yeux. Notre vie a basculé il y a 7 mois quand mon mari est tombé malade. Nous nous sommes retrouvés en difficulté très rapidement. Notre entreprise mise en faillite sans qu'on puisse se retourner. Un imbroglio administratif dont ses Crétois bien insérés, ayant travaillé depuis toujours, 7 jours sur 7, ont bien du mal à sortir. Une fois payés les factures et le prêt, on n'a plus rien. Quant à la voiture, on ne l'utilise plus.
11: Des vents contraires, un accident de la vie, une dépense en trop, une faillite. Selon l'acteur mondial de l'assurance crédit Allianz Trade, au second trimestre 2026, la Drôme a subi une hausse de 8% de défaillance d'entreprise, avec 161 cas au 26 août contre 144 à la même période un an auparavant, selon les chiffres de l'INSEE. En 2025, 520 défaillances ont été recensées dans le département. Des signaux inquiétants, pas forcément synonymes de perte d'emploi, mais qui s'inscrivent dans un été où plusieurs secteurs économiques, agriculture et tourisme, ont pris un grand coup dans l'aile. Si l'on ajoute l'inflation galopante, les habitants de la vallée sont nombreux à être sur une ligne de crête qui les force à surveiller la moindre dépense. Croisé au supermarché Aldi à Cray, une mère de famille témoigne. Depuis un an, je fais attention à tout. On a réduit le budget alimentation, on mange moins de viande, je prends davantage mon vélo. On subit quoi ? Subir et tenir. Mais combien sont-ils à ne plus pouvoir tenir ? Gilles Broscaillet, président de la conférence Saint-Vincent-de-Paul, constate. Il y a un peu moins de monde à nos distributions ces derniers temps, alors que celle-ci avait tendance à augmenter de façon constante depuis 2 ans. La demande est plus forte en hiver. On a des gens qui font des saisons l'été et qui n'ont pas besoin d'aide en cette période. La demande est de plus en plus importante d'année en année. Maryse, bénévole à la conférence, a commencé une activité de réparation et de don de vélos qui marche aussi très bien. Du côté des Restos du Cœur, Nathalie Martin fait aussi le constat d'une certaine stabilité dans le nombre de bénéficiaires, composés essentiellement de jeunes de moins de 25 ans, de personnes seules et de familles monoparentales. Tout en alertant. Il y a des gens qui s'inscrivent encore toutes les semaines alors que la campagne d'été est sur la fin et que la campagne d'hiver va démarrer les 3, 4 et 5 octobre. On a donc vraiment besoin de dons, en particulier des denrées longue durée ou des produits d'hygiène.
2: Connaître ses droits. Adjointe déléguée aux affaires sociales à Cré, Anne Armagna indique « On a régulièrement des demandes de la part des familles pour payer la cantine, les activités du CCAS. » Pour l'instant, il n'y a pas d'augmentation. Beaucoup de gens sont inscrits pour des demandes de logements sociaux. Or, il n'y en a vraiment pas beaucoup à créer. Au CCAS, la réflexion qu'on se fait, c'est que souvent, les gens qui ont des problèmes financiers ne demandent rien à personne. Certains savent demander car ils ne veulent pas couler, notamment les familles avec des enfants. Mais certaines personnes seules, qui ont du mal à payer leurs factures, n'osent peut-être pas venir. L'élu insiste. Le message qu'on veut faire passer, c'est « Venez au CCAS, à l'accueil, il y aura toujours un humain pour vous accueillir et vous obtenir un rendez-vous avec un travailleur social. » En 2023, 20% de la population crétoise vivait en dessous du seuil de pauvreté, avec moins de 1 288 € par mois contre 15,4% dans le reste du pays. Un article signé Blandine Flippo.
10: À Cré, 150 personnes contre, entre guillemets, le permis de tuer. Une marche était organisée contre la loi de présomption de légitime défense pour les forces de l'ordre. C'est dans le cadre d'une mobilisation nationale contre la proposition de loi déposée par le député Les Républicains Éric Pogé en décembre 24, visant à reconnaître une présomption de légitime défense pour les forces de l'ordre dans l'exercice de leurs fonctions. Qu'environ 150 personnes se sont rassemblées à Cré, au pont Mistral, dans la matinée du samedi 19 septembre. Un rassemblement organisé à l'appel des sections crétoises et d'Ioise de la Ligue des droits de l'homme et d'Amnesty International contre ce que ces associations dénoncent comme un permis de tuer. Parmi les manifestants, la députée Les Écologistes de la circonscription, Marie Pochon. Elle a pris la parole pour lire la lettre de Issam El Khalfaoui adressée aux députés avant l'adoption de la loi en première lecture par l'Assemblée nationale le 7 juillet à 313 voix pour, 199 contre et 5 abstentions. Son fils, Souheil, est mort en août 2021 à Marseille, tué par une balle de policier lors d'un contrôle. Pour Axel Chabrier, président de la section crétoise de la LDH, cette loi revient dans les faits à pouvoir tuer une personne sans avoir à se justifier. Cette loi, qui sera examinée au Sénat en octobre, prévoit que si un agent des forces de l'ordre utilise son arme dans l'un des cadres prévus par la loi, il est présumé avoir agi légitimement. C'est-à-dire qu'une enquête ne sera pas automatiquement ouverte et que la charge de la preuve sera inversée. Un juge ou une victime devra apporter une preuve pour démontrer que le tir n'était pas justifié. Les soutiens de cette loi prônent eux, une sécurisation juridique des agents face aux violences et aux refus d'obtempérer, et la fin d'un placement systématique en garde à vue. C'est un changement de paradigme. Comment se sentir en sécurité dans ces conditions-là ? Interroge Axel Chabrier. J'ai été gilet jaune, et si la loi avait existé à ce moment-là, j'aurais pu me faire tirer dessus. Une pétition dénonçant cette proposition de loi est déposée sur le site de l'Assemblée nationale, a recueilli plus de 730 000 signatures. Au-delà de 500 000, un débat parlementaire peut être organisé sur le sujet en question. Mais en juillet, la Commission des lois a décidé de classer cette pétition et donc de ne pas organiser de débat. Au pont Mistral, ce samedi, étaient également représentés les syndicats CGT et Lutte des classes, ainsi que la France insoumise. Aux alentours de 11h30, après une série de chants de la chorale La Horde, les manifestants ont marché jusqu'au pont ferroviaire avant de revenir en centre-ville. Article écrit par Clément Chassot.
11: Incendie. La catastrophe a été évitée de peu à Montclar. L'intervention rapide de moyens aériens et la réactivité des secours ont permis d'éviter la propagation du feu à la fragile vallée de Charsac. Plus de peur que de mal, mais une grosse frayeur tout de même. Le lundi 21 septembre, aux alentours de 17h30, un incendie s'est déclaré à Montclar-sur-Gervanne, non loin du village, tout au bout de la route de la Conche, aux abords d'un bâtiment agricole. Au total, 10 hectares sont partis en fumée, pour 30 hectares parcourus par les flammes. Alertés, les pompiers arrivent rapidement sur place où le maire de Montclar, Laurent Seyne, les attend avec inquiétude. Le feu, attisé par un vent soutenu, s'est rapidement propagé à travers la forêt des pins jusqu'à une crête qui d'un côté descend vers le village et de l'autre file vers la vallée de Charsac, non loin du col de la Boîte. Ce sont d'abord des pompiers venus des casernes du secteur qui attaquent l'incendie. Beaufort-sur-Gervanne, Cressaillant. Ils sont rapidement renforcés par des soldats et soldates du feu venus de tout le département, puis d'Ardèche et d'Isère. Au plus fort de l'opération, dans la nuit de lundi à mardi, environ 130 pompiers seront mobilisés, nous a indiqué la capitaine Leïla Abouchard, du groupement Sud de Montélimar, qui commandait les opérations de secours à la suite du lieutenant-colonel Alain Pradon. Dans l'heure qui a suivi le départ du feu, les pompiers au sol ont reçu le précieux soutien de moyens aériens nationaux. Trois avions de type Dash ont largué entre l'incendie et le village une large charge de retardant qui stoppera net l'avancée du feu dans cette direction. Puis, c'est un escadron de 5 Canadairs qui prend le relais en procédant à des largages d'eau directement sur le feu, diminuant nettement son intensité. Les renforts aériens sont efficaces sur les feux naissants, explique la capitaine Leïla Abouchard. L'intervention de ces bombardiers, nous assure des pompiers qui ont participé à l'opération, a été décisive pour la suite des événements. Des circonstances favorables qui, forcément, ont fait ressurgir chez les pompiers les souvenirs du terrible incendie du massif de Justin en juillet dernier. Les moyens aériens avaient alors cruellement fait défaut.
12: Un feu de poutre. Sans les Dash et les Canadairs, il faut être honnête, c'était mort, souffle le maire de Montclar. À un cheveu près, en effet, la situation a bien failli tourner à la catastrophe. Grâce aux appuis aériens, les pompiers au sol sont parvenus à empêcher le feu de franchir le ruisseau de Charsac et à circonscrire l'incendie. Il faut savoir que la vallée de Charsac, partagée entre les communes de Montclar-sur-Gervanne et de Mirabel et Blacon, est une source d'inquiétude pour les élus du secteur, les secours, les habitants, habitantes et les agriculteurs qui y travaillent. L'eau y est particulièrement rare et les voies d'accès peu nombreuses. Un feu de forêt à Charsac ne rencontrerait que peu d'obstacles avant de rejoindre la commune de Saillant, limitrophe, via la serre des Trois-Bornes. Il y a d'ailleurs si peu d'eau dans ce secteur que, une fois encore, des agriculteurs sont venus prêter main forte aux secours en leur portant des tonnes à eau. Les pompiers tenaient d'ailleurs particulièrement à remercier Nicolas Favier, éleveur à Suze, et Loïc Soubéran, agriculteur à Charsac, pour leur aide précieuse. L'occasion pour M. Soubéran de rappeler que cela fait des années que riverains et élus alertent sur la vulnérabilité de la vallée de Charsac au risque incendie. Quand installera-t-on à Charsac et dans ce massif fragile un réseau efficace de citernes, des FCI, défense des forêts contre les incendies? Sans oublier que les communes concernées, avec leurs moyens très contraints, ne pourront pas, à elles seules, organiser la défense contre les feux de forêt. Mardi 22 septembre, après-midi, alors que le feu était enfin maîtrisé, les 89 pompiers encore sur place s'activaient dans le périmètre du sinistre à noyer les fumerolles et les derniers points chauds. Dans le même temps, d'importants effectifs de gendarmerie inspectaient le secteur. Des techniciens en identification criminelle de la gendarmerie étaient notamment déployés à la recherche d'indices permettant d'expliquer l'origine du sinistre. Au bouclage de cette édition, une source nous indiquait qu'il y avait, je cite, « un doute sur la cause de l'incendie. La piste criminelle n'est donc pas a priori écartée ». Un article signé Martin Chouraki.
10: La flottille, les crapauds et la colombe. C'est un témoignage. Retour avec Noé Tissot sur la dernière flottille pour Gaza, à laquelle il participe au printemps. Il est parfois bon de laisser passer le temps. Il y a 4 mois de cela, le 18 mai 2026, Noé Tissot était arrêté au large des côtes chypriotes par les soldats de la marine de Tsahal avec plus de 300 autres personnes. C'était là le terme d'une énième tentative militante de briser le blocus imposé par Israël à Gaza depuis 2007, par une flottille de fortune composée d'une cinquantaine de navires battant le pavillon de dizaines de nations. Noé, lui, s'était engagé dans cette initiative presque sur un coup de tête. Alors qu'il rendait visite à des amis prêts à s'embarquer à bord d'un voilier de la Global Summit Flotilla sur le port de l'Estac à Marseille, Noé fut happé par la lutte. « Dans mon estomac, nous racontait-il, à l'époque, ça s'est retourné et je me suis demandé dans quel autre endroit j'aurais une meilleure raison d'être. » C'est le départ d'une longue traversée de la Méditerranée dont l'objectif revendiqué était de briser le blocus de Gaza en acheminant de l'aide humanitaire dans l'enclave. Un territoire dévasté par presque 2 années de bombardements aveugles à la suite des massacres perpétrés le 7 octobre par des groupes armés palestiniens aux abords de la bande de Gaza. Mais il s'agissait surtout, pour les militants et militantes de la flottille, d'interpeller les opinions publiques et les gouvernements européens sur le terrible sort de la population gazaoui.
12: Croisière ? Si les premiers jours de cette nouvelle flottille furent marqués, comme les précédentes tentatives, par le mépris et les railleries des délateurs zélés de cette initiative, qui éructaient contre ces activistes rejouant la croisière s'amuse, les dernières heures de l'expédition mirent en lumière de la manière la plus crue les agissements déplorables d'une armée qui, jadis, se prévalait d'être la plus morale du monde. Dans des images qui ont fait le tour du monde, on a vu des militants, des militantes de la flottille globale Sumud, détenus dans un navire militaire, agenouillés, visage collé au sol et mains liées, tandis que le ministre de la Sécurité nationale israélien, Itamar Ben-Gvir, dirigeant du parti Otzma Yehudit, force juive, représentant de l'extrême droite la plus radicale, leur lançait bravache, « Bienvenue en Israël, nous sommes chez nous !» Un traitement humiliant et brutal qui fut dénoncé par la plupart des chancelleries qui comptaient de ressortissants, des ressortissantes dans la flottille. La France, par exemple, convoquait l'ambassadeur d'Israël et dénonçait les agissements inqualifiables de son allié israélien. Puis, pendant plusieurs jours, on perdit tout contact avec les membres de la flottille, dont Noé Tissot. Voici son témoignage. Après avoir vu son voilier intercepté par les soldats israéliens, Noé est conduit jusqu'à un bateau-prison. « On m'a mis dans un conteneur », se souvient-il. « Je me suis pris un énorme coup de poing dans la tête, puis d'autres. Je suis tombé à terre. J'ai reçu des coups de pied donnés par 3 soldats. Mon corps se contractait, il faisait noir, je hurlais. » Un soldat me demande de m'approcher de lui, revit-il. Il me remet un coup de poing, puis me jette dans une espèce de cour. D'autres détenus arrivaient à mesure que les navires de la flottille étaient arrêtés. Dans la nuit, nous étions réveillés par les cris, raconte le jeune homme. C'était vraiment horrible. Tout le monde, 100% des gens, se sont fait taper, agresser sexuellement ou violer. Des gens étaient défigurés, avec des membres cassés. Les femmes, les vieux, tout le monde s'est fait frapper. C'était systématique. La routine.
11: Une hyper-violence. Après 2 jours de détention sur le bateau de l'armée israélienne, Noé Tissot et ses co-détenus sont conduits jusqu'à la prison d'Ashdod en Israël, à mi-chemin entre Tel Aviv et Gaza. Noé raconte à nouveau une détention hyper-violente, accompagnée des violences physiques et psychologiques. Il décrit notamment un soldat au comportement, je le cite, sadique, adolescent, comme un enfant qui jouerait à être horrible, qui lui fait subir de multiples brimades. Le soldat, vraisemblablement d'origine nord-américaine, l'aurait, entre 2 coups, traité de fucking terroriste. L'aurait aussi copieusement insulté, puis menacé de mort. « Don't fucking move or you get shot. Ne bouge pas ou je te tire dessus. » Noé voit dans ses actes une volonté d'humilier, de terroriser. « C'est indigne pour un État de laisser faire cela », dénonce-t-il. Aussi, après son retour en France, le jeune homme regrette une réponse diplomatique de la France très timorée. Si dans la vallée, la participation de Noé Tissot à la flottille a été amplement soutenue et l'attitude de l'armée israélienne largement dénoncée, notamment par des voix officielles, comme la commune de Mirabel et Blacon, dont Noé est originaire, certaines réactions, en particulier sur les réseaux sociaux, ont été d'une toute autre nature. Au Crétois, nous avons par exemple été contraints de supprimer de nombreux commentaires sous les publications évoquant la flottille parce qu'ils contenaient des propos tombant sous le coup de la loi. Injures, racisme, appel à la haine. Un commentaire légal cette fois-ci a attiré l'attention. Celui d'un ancien maire de Cray qui voyait dans la participation de Noé Tissot à la flottille, je le cite, « une attitude ambiguë vers le Hamas ». Être contre le gouvernement israélien serait être pro-Hamas ? S'indigne l'intéressé. Mais nous n'avons aucun lien avec eux. Ce sont des allégations en l'air, sans quoi jamais ils ne nous auraient relâchés. Ça n'honore pas l'ancien maire. Passé le temps de l'émotion et de l'immédiateté, Noé, chez ses parents à Cray, estimait que la dernière flottille, si elle n'était pas parvenue à briser le blocus de Gaza, avait, par son dénouement sordide, montré encore plus clairement ce qui était déjà clair pour beaucoup de monde, le nez au milieu de la figure, à savoir la violence et le sentiment d'impunité du gouvernement israélien. Sollicité par le Crétois au sujet des graves accusations portées par Noé Tissot, l'ambassade d'Israël à Paris nous a indiqué qu'aucune plainte officielle n'avait été reçue par les autorités israéliennes concernant la personne en question. L'ambassade renvoie en outre aux réponses publiées par Tzahal en mai 2026. Je cite « Tous les détenus sont placés en détention légale dans le respect de leurs droits, bénéficient des soins médicaux nécessaires et vivent dans des conditions conformes à la loi. Circuler, il n'y a rien à voir. » C'est un article de Martin Chouraki.
2: Alors, nous voici arrivés à la petite pause musicale, découverte musicale proposée par Olivier Chaplotte. Cette semaine, c'est un duo doué. Le groupe Blackfield, avec son album Blackfield, et le morceau s'intitule Épidémique. C'est un rock alternatif, clair-obscur, teinté de progressif, avec des chansons au format court. Il s'agit pour nous de savourer dans l'instant et dans le détail. Maestro.

0: Voilà arrivé le temps des annonces. Donc à Cray, il y a les ateliers ouverts, comme tous les ans. Sentier propose une déambulation entre de nombreux espaces artistiques à travers la ville. Plus de 40 artistes exposent dans ces lieux indiqués par les panneaux à numéro jaune. 15 lieux d'artistes, galeries, ateliers, espaces extérieurs où l'on vous donne rendez-vous aujourd'hui même et demain, le 27, donc 26 et 27 septembre, de 11h à 19h. Et puis, n'oubliez pas, il y a la collecte des Restos du Cœur. Les Restos du Cœur organisent leur collecte d'automne les vendredis 2, samedi 3 et dimanche 4 octobre dans plusieurs magasins. Auchan, Intermarché, Aldi, L'Étincelle, La Vie Claire, L'Épicerie Nouvelle, Utile, Dupy et De Grane, Lidl et Auchan à Chabeuil. Qu'est-ce que nous avons d'autre ? Eh bien, la fête du four à Oust-sur-Scie, demain, dimanche 27 septembre, à l'Esplanade, dès 8h, vente de pain et brioche. De 8h à 9h15, dépôt des vélos, vente de 19h30 à 12h30. Et puis, à 12h30, duo, frites, toute la journée, buvette, animation, snack, organisée par les Amis des Chantiers Citoyens et Vélos dans la Ville. Voilà pour moi.
1: Alors la suite, c'est sur la commune d'Eure. Nous avons repéré les camomilles pétillantes. C'est vendredi 2 octobre. C'est une veillée intergénérationnelle, donc tout le monde est invité. Et c'est de 18 à 22 heures. Et une autre fête à Eure, la fête de l'écologie, qui organise donc une fête le samedi 3 octobre à la salle des fêtes. Et là, vous pourrez participer à plusieurs tables rondes tout l'après-midi. Voilà pour Eure. Ensuite, nous avons à La Baume Cornillane le festival La Baume du Tigre. Alors ça, il a lieu le samedi 3 octobre et c'est un ensemble de manifestations, de concerts, d'ateliers, de musique, de théâtre, toute la journée du 3 octobre. Voilà, je te passe la parole, Martine.
2: Oui, pour donner quelques petites annonces de sous, par exemple, fête des campagnes vivantes. La députée Marie Pochon organise la fête des campagnes vivantes le vendredi 2 octobre à la salle des fêtes à partir de 18h. Atelier de réflexion thématique, puis repas partagé et fanfare. Et en ce qui me concerne, à Bourdeaux, la semaine bleue, la mairie, en partenariat avec la médiathèque, propose une après-midi d'hier à aujourd'hui. Partageons nos chants. Le mercredi 7 octobre de 15h30 à 17h30 à la salle des fêtes, goûter entrée libre ouverte à tous les âges.
0: Pour terminer ces annonces, il y a les Josiane, 5 ans à Cray. Josiane ou l'art de la résistance est un spectacle de rue inventé à Cray qui mêle cirque, danse et danse verticale sur fond d'humour décalé et chant polyphonique. Rendez-vous le samedi 3 octobre au parking de l'espace Soubéran à 17h. Et voilà, c'en est fini pour la lecture du Crétois qui est paru le 25 septembre 2026. Il y avait dans le studio Marie-Hélène, Martine et moi-même à la lecture et puis Adèle à la technique. Mais vous pouvez retrouver l'intégralité du journal en allant vite chez votre marchand de journaux pour l'acheter en vous abonnant ou en allant sur le site journal@le-cretois.fr. Et puis nous, on vous souhaite une très bonne semaine et on vous dit à la semaine prochaine.
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J'ai vraiment puisé mon inspiration dans les émotions de l'histoire des Noirs qui ont mené à la naissance du jazz et son lien à la révolution pour créer un message plein d'amour et d'espoir. Je pense qu'elle est importante parce qu'encore aujourd'hui, l'histoire continue de s'écrire. Des moments de grande violence, de fermeture d'esprit entre humains, alors que d'après moi, on avance seulement à partir du moment où on s'unit, qu'on apprécie, qu'on respecte la richesse de notre pluralité et qu'on est plus fort ensemble en fait. 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
1: Attends, je vais en

0: Au commencement, tout était en ordre, pur et vierge sur la terre. Quand soudain vint un jour maudit de bénédiction de l'ère 666, le métal. Les températures devinrent de plus en plus chaudes, de plus en plus insupportables. L'air moite et humide causait la perte de populations toujours plus nombreuses. Et ce fut le début de la fin. Et ce fut la fin du commencement. Et ce fut le Global Metal Warming.
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0: Et bonsoir amis humains, comment on se retrouve pour ce Global Metal Warming qui, en la période actuelle, tombe pile, ou plutôt a choisi de célébrer la période d'équinoxe d'automne, voire la fête païenne de Mabon. Comme à chaque cycle de saison, on aime marquer ça dans le Global Metal Warming, comme vous le savez, si vous nous suivez, ou comme vous le découvrez peut-être. Alors, je vous propose d'embarquer dès à présent dans un mélange musical de styles, alors bien sûr qui tourne autour du style métal, parfois lorsqu'on fait des émissions spéciales consacrées au rythme de la nature. Il est vrai qu'on s'écoute pas mal de pagan metal, on va dire, folk metal, qui aborde souvent ces thématiques et met un point d'honneur à mettre notre chère mère nature en avant. Là, ce soir, j'ai essayé de varier un petit peu plus, même si, bien entendu, il y aura des touches pagan metal, metal païen, évidemment. Alors on va plus commencer en musique par des styles de métaux, je plaisante, métal plus sombre, puisqu'on arrive là à l'équinoxe, soit la période où le jour est égal à la nuit, on y est même, désormais, on l'a même dépassé, bref. Cette période d'équinoxe qui va nous amener peu à peu vers la période dite sombre jusqu'au prochain sabbat de Samhain, plus connu de nos jours sous le nom d'Halloween. L'automne, ça peut être aussi la mélancolie, la lumière qui décroît. Alors il y a un certain romantisme. C'est magnifique. Les feuilles qui changent de couleur pour certains. Il peut y avoir ce côté un peu mélancolique qui signifie, évidemment, qu'on approche des périodes sombres. Ce qui va donc potentiellement ressortir en musique avec les premiers morceaux. Et peu à peu, vous verrez, nous glisserons vers des musiques plus folk, plus païennes, plus mystiques peut-être. Bon, j'en dis pas plus, j'en ai déjà beaucoup trop dit. J'espère que vous allez vous régaler et effectuer un bon voyage dans ce Global Metal Warming où c'est un groupe de Suède, généralement connu pour des morceaux plutôt vifs qui va ouvrir le bal. Là, c'est une version plus calme, plus posée, plus acoustique, genre autour d'un feu, on l'imaginerait bien. Je vous dis pas qui c'est tout de suite, on va voir si vous trouvez, on en parle juste après. Très belle soirée à vous et joyeux Mabon.

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1: Alors, est-ce que vous avez trouvé qui a ouvert le bal de ce Global Metal Warming ce soir? Eh bien oui, ce sont les Amon Amarth, groupe suédois qui va proposer là son 13e album début octobre, dont on reparlera, n'en doutez pas une seconde, dans le prochain Global Metal Warming qui sera consacré aux sorties d'albums. Là, va falloir sérieusement s'y atteler depuis l'été. On n'a pas eu le temps de le faire. Et non, ça passe trop vite. Que voulez-vous ? Mais on le fera et ça va être du bon, je vous préviens. Dans cet album, et ce n'est pas surprenant, le dieu nordique Odin serait au cœur des thématiques. Cette chanson que j'ai choisie ce soir pour ouvrir l'émission, figurez-vous que c'est leur toute première chanson acoustique de leur histoire de groupe. Et perso, j'ai vraiment aimé. C'est surprenant, ça change, mais on les reconnaît bien quand même, donc je dirais que c'est réussi, totalement réussi. Et que c'était parfait pour entamer cette émission consacrée à l'équinoxe d'automne et à Mabon, la fête païenne. La période dite de l'équinoxe s'étend généralement du 20 au 23 septembre et en cette année 2026, précisément, c'était le 23 septembre à minuit 5 et 8 secondes. Alors, c'est pas moi qui l'ai calculé, je vous rassure, c'est l'Institut de mécanique céleste et de calcul des éphémérides, l'IMCCE. Ça calme. Le mot équinoxe vient du latin aequinoctium, qui signifie « nuit égale ». Et c'est généralement ce qu'on en connaît. À ce moment-là, le jour est exactement égal à la nuit. À partir de là, ils vont raccourcir jusqu'au solstice d'hiver. Alors pourquoi c'est toujours la grande question ? Eh bien parce que l'axe de rotation de la Terre est incliné de 23,4% par rapport au plan de son orbite. Notre planète penche par rapport au Soleil. En automne, on le voit particulièrement avec la lumière d'automne, d'ailleurs, qui a ce charme si particulier. L'astre ne nous éclaire pas de la même façon selon les moments de l'année. Et donc l'équinoxe, c'est ce moment où le Soleil traverse le plan de notre équateur terrestre. Ou, autrement dit, c'est l'instant où le Soleil passe au zénith de l'équateur. Et paf, on change de saison. Alors on espère que malgré cet actuel dérèglement qu'on ne peut plus nier, on va pouvoir profiter de ce changement de saison et qu'il va nous amener notre pluie vitale, bien sûr. On continue en musique, on en reparlera un petit peu après, avec là tout de suite, maintenant, un groupe qui n'est pas festif. On commence par le côté obscur de la force ce soir. Un morceau que je n'ai pu résister d'insérer dans l'émission de ce soir, puisqu'il s'agit d'un featuring ou d'un duo plutôt monstrueux de dinosaures du métal, voire du black metal. C'est ce titre où Behemoth s'allie à Chagras de Dimmu Borgir. Et ils reprennent ce titre du groupe Venom, In League with Satan. Alors on se l'écoute tout de suite parce que j'ai déjà pas mal parlé et on en dit un peu plus sur ce sombre titre. Des dieux du black metal ou des démons, devrais-je dire, juste après.

C'était donc In League with Satan, repris par Behemoth et Chagras, ou Chagrat, de Dimmu Borgir. Car Behemoth célèbre aussi la sortie d'un nouvel album intitulé One Sculptor, avec cette collaboration quand même hautement symbolique pour les fans du style. Vous sachez, je précise que c'est une faute volontaire. Il y a le clip qui l'accompagne, si vous souhaitez ajouter un peu de visuel à tout cela. Et quant à l'album fraîchement sorti de Behemoth, One Sculptor, sorti début septembre, ne doutez pas une seconde qu'on va en reparler aussi dans la prochaine émission consacrée aux sorties d'albums à ne pas manquer. Car ça fleure bon, je vous le dis. Continuons un petit peu en musique, en allant bien dans la mélancolie, avec une très belle mélodie pour cette chanson, intitulée Sorrow of Sophia, du groupe suédois Draconian. Behemoth, je ne l'ai pas rappelé, mais ce n'est peut-être pas nécessaire, sont polonais. On ne parle pas que de groupe suédois ce soir, non, non, non. Même si évidemment c'est assez récurrent. Draconian, originaire de Seffel, qui existe depuis 1994 et propose ce style atmosphérique sombre et nostalgique. Et cette chanson Sorrow of Sophia, qui ouvrait l'album du groupe de 2006 déjà, Under a Godless Veil, les représente tout à fait. Étrangement, l'algorithme de mon cher ami l'ordinateur la mettait beaucoup cet été pendant les incendies. Et il y a ce côté tragique, un univers gris et cendré qui collait parfaitement, un peu trop presque, à la sensation qu'on a pu ressentir parfois. Mais ce qu'on peut relever dans cette magnifique chanson, c'est bien sûr la voix aérienne de Eike, qui se marie tellement bien avec ce style, et avec le growl et la voix parlée de Anders Jacobson. Alternance de passages doom et de rythmique plus orientée death. Moi je dis un vrai régal, qui peut aussi illustrer les tourments que peuvent réveiller la période sombre vers laquelle nous glissons. Mais je vous rassure, il y a tout un festival de lumière, puisqu'on est là dans le 50-50. Équinoxe, et donc dans l'équilibre. Un festival de lumière dont nous reparlerons après. Pour l'instant, on s'écoute ce titre, Sorrow of Sophia, des Draconian.

C'était la sublissime chanson, ne trouvez-vous pas, des Draconian, Sorrow of Sophia. Une chanson qui, outre le fait qu'elle peut évoquer une certaine nostalgie qui peut se prêter à ces périodes automnales, explore par ailleurs la figure gnostique de Sophia, c'est-à-dire la sagesse, incarnant une essence spirituelle accablée par la culpabilité, la souffrance et la matérialité du monde, dans la légende qu'elle a contribué à façonner et dont elle pleure l'égarement. Et oui, tout ça. On va commencer à doucement revenir vers la lumière, à ce stade de l'émission, pour évoquer l'équinoxe et la fête païenne qui l'accompagne, à savoir Mabon, en s'écoutant là, tout de suite, présentement, une chanson dont je ne me lasserai jamais, et j'espère vous non plus, intitulée Anohana, du groupe Heilung. Extrait de l'album de 2022 Drif. Une chanson, et là on arrive vraiment dans le paganisme, qui parle de la magie ancienne, de la protection de la terre, mais aussi de la maternité et de la beauté de la vie. Les paroles, qui peuvent paraître complexes, c'est normal, c'est parce qu'elles le sont. Elles proviennent d'inscriptions retrouvées sur des bracteates, c'est-à-dire des pièces ou amulettes en or de l'époque des grandes migrations. Entre le 4e et le 7e siècle en Europe du Nord. Quand on dit ancien, c'est ancien, là. Une grande partie du texte utilise ainsi un langage proto-scandinave, ancien, dont le sens peut rester mystérieux et donc ouvert à l'interprétation. Ce qui est plutôt pas mal. On y trouve tout de même ce terme, landawarjar, qui signifie guerrier de la terre ou protecteur de la terre. Un thème d'actualité, je trouve. À l'heure où l'humain peut peut-être devenir un protecteur de cette planète. Ça peut peut-être basculer tel l'équinoxe, le jour, la lumière. Alors c'est pas encore flagrant, mais il y a des mouvements qui se créent avec l'été qu'on a passé. Si on n'est pas totalement aliéné aussi et qu'on veut survivre, outre célébrer cette nature et l'honorer, ce qui paraîtrait normal, eh bien il va falloir œuvrer, peut-être à moins la détruire, à moins couper les arbres, à en planter plus tôt, tout ça, tout ça. C'est tout ce à quoi peut faire penser cette chanson au clip magnifique que je vous conseille, où on peut retrouver bien sûr le thème de la naissance et cette célébration de la beauté de la nature que le groupe Heilung sait si bien faire. On y retrouve également le thème de la transmission. Et je dirais aussi une belle touche de chamanisme propre au groupe et autres thématiques des animaux totems. Allez, on s'écoute Anohana et on se retrouve juste après.

Après les Heilung, qui réunissent diverses origines au niveau de leurs créateurs, entre le producteur danois Christopher Yule, le tatoueur allemand spécialiste des runes, Kai Wefost et la chanteuse norvégienne Maria Franz, c'est assez international, Heilung, qui signifie par ailleurs guérison en allemand. Un magnifique mélange, et Heilung d'ailleurs va aussi amener du neuf, dont on parlera très prochainement. Avant de faire un petit focus sur Mabon, la fête païenne de l'équinoxe, écoutons-nous un autre magnifique morceau, un autre featuring aussi. Et oui, je profite aussi de l'équinoxe pour qu'on partage ces morceaux, qu'il serait dommage de les garder pour soi. On va donc s'écouter un titre qui évoque la lumière, mais aussi l'obscurité, et donc correspond lui aussi tout à fait à cette période transitoire qu'est l'automne, l'équinoxe et Mabon. La chanson s'appelle Angel of Light. C'est une chanson du groupe Me and That Man, où on retrouve Nargal, du groupe Behemoth, qu'on a écouté en second dans l'émission de ce soir. Il est ici en collaboration avec la chanteuse Mirkur, danoise en ce qui la concerne. Ce titre, il est sorti en septembre 2021 sur l'album New Man, New Songs, Same Shit, Volume 2, dans le projet Blue Dark Folk d'Adam D. Nergal, Adam Darski, le groupe Me and That Man. Le leader du groupe de métal extrême Behemoth est ici en collaboration avec Amalie Brune, dit Mirkur, chanteuse qui apporte sa voix caractéristique et cette mélancolie assez impressionnante aussi. Et dans ce morceau, se mélange des influences blues, country, néo-folk, rock, sombre, avec des paroles qui jouent sur l'imagerie de la rédemption, de la nuit et de Lucifer, qui est son ange de lumière, si on veut traduire littéralement certains passages. Mélancolie et beauté, lumière pâle et transcendantale. Moi, je trouve ça très automnal. Alors, on se l'écoute tout de suite. De Me and That Man, en featuring avec Mirkur, Angel of Light.

Alors, elle était pas magnifique cette chanson. Faites gaffe, c'est addictif. Avant de passer en mode un peu plus festif, parce que oui, on évoque l'équinoxe d'automne et la fête de Mabon, on évoque donc le côté obscur, nostalgique, mais aussi la déferlante de lumière, l'opposé qui n'est bien sûr pas à oublier, puisqu'on est là dans cette période, eh bien, d'équilibre. Nous évoquions pour cela la fête de Mabon en début d'émission. Mabon, c'est un des 8 sabbats de l'année et le 2e festival des moissons. Car c'est à ce moment-là que se situe la seconde plus grosse période de récolte de l'année et qui correspond à l'équinoxe d'automne. Pour cette année 2026, on l'a vu, l'équinoxe d'automne, elle a eu lieu le mercredi 23 à minuit, 5 minutes et 8 secondes. La transition est donc désormais faite, mais il n'est jamais trop tard pour célébrer cette période, cette fête, qui, dans les origines de Mabon, est rattachée à la fête agricole, mais aussi à l'événement astronomique. Une fête des moissons, comme je le disais à l'instant, la première s'appelant Lugnasad, et ayant lieu début août. Alors, de manière générale, les festivités autour de l'équinoxe d'automne, elles tournent autour de ces thèmes, de la moisson, du sacrifice, de la survie et de la gratitude à la nature. Mais il ne s'agit pas uniquement d'une fête liée aux travaux des champs. En effet, d'autres thématiques sont abordées, comme, vu qu'à ce moment-là le soleil est dans le signe de la balance, eh bien l'équilibre est symboliquement célébré, indiquant ou conseillant d'avoir un jugement prudent sur les actions à avoir au cours des prochaines semaines pour se préparer au mieux à l'automne puis à l'hiver qui arrive. Réfléchir également au niveau des moissons, où stocker, comment, ce qu'il faut consommer dans l'immédiat, ce qu'il faut planter, ce qu'il faut laisser pourrir aussi, car ça ne mûrira plus. Au niveau physique comme symbolique. Symboliquement, c'est aussi le moment de récolter ce que l'on a semé dans l'année écoulée, de faire un bilan, voir donc ce qu'il faut abandonner, ce qu'il faut conserver. Voilà, un équinoxe qui a lieu, comme nous l'avons vu plus tôt, généralement entre le 20 et le 23 septembre, selon les années dans l'hémisphère nord. Pour ce qui est de l'origine du nom, ce serait un certain Aidan Kelly qui lui aurait donné. Il aurait cherché un nom dont la symbolique pouvait s'approcher de la thématique du sabbat Wiccan. Et Mabon serait ainsi le nom d'un dieu gallois, un mythe proche de celui de Perséphone ou Corée. Dans la légende, comme elle, Mabon a été enlevé à sa mère, ce qui a provoqué la mort de la végétation. À sa libération, la nature a repris vie. Les thématiques de Mabon, autour de la relation entre Modron et son fils Mabon, et des mystères d'Éleusis, qui sont eux autour de la relation entre Déméter et sa fille, Perséphone ou Corée, sont proches. Il s'agit de remerciements pour la moisson et pour les sacrifices que d'autres ont faits pour notre survie. Mabon, cette période où la nuit, l'obscurité et le jour s'équilibrent, est ainsi associée à des symboliques opposées. Elle peut être vue comme la saison du deuil. Ainsi, par exemple, les paysans de la Grèce antique entonnaient des chants funèbres tout en moissonnant. Mais Mabon, c'est aussi un moment de fête. Jadis, des moments festifs pour les moissons avaient lieu dans de nombreux villages, héritiers des fêtes païennes d'avant le christianisme, dont les traditions féodales avaient déjà pris la succession. Alors voilà, c'est une occasion parfaite, s'il en faut, pour exprimer la gratitude envers la nature, avec des fruits de saison, pourquoi pas, enfin comme on le sent selon notre instinct, pour célébrer la vie avant l'hiver qu'on espère voir venir en cette année 2026. Faites le tri, faites la fête, réunissez-vous et profitez de ce que nous offre gracieusement la nature tout en la protégeant, pourquoi pas. Peuvent être ainsi des rythmiques propres à cette magnifique période. Alors à propos de rythmique, vu que j'ai encore fait une certaine prose, et d'ailleurs si vous voulez en savoir plus justement, sur Mabon, l'équinoxe, vous pouvez par exemple aller du côté de hôteldesbrumes.com, Mabon équinoxe d'automne, où plein de bonnes choses y sont expliquées en détail. Également pour ce qui est de l'équinoxe en elle-même, le côté plus astronomique de la chose, n'hésitez pas à surfer du côté de l'internaute.com, astronomie équinoxe d'automne. Pour l'heure, on va repartir dans le côté festif de la chose, si vous le voulez bien, avec les Hayward, ce couple pétillant français, et un de leurs titres extraits de leur dernier album, qui ne manque pas de dynamisme et toujours de célébrer les rythmes de la nature, même si là, on est plus dans Freya. Ils sont parfaits pour ça. Alors on se les écoute tout de suite, les Hayward, et si vous voulez, on en reparle juste après.

C'était donc les Eywar, à travers le chant et le dynamisme d'Asrun, à voir absolument en concert pour comprendre. Le mot dynamisme, pour le vivre totalement, est évoqué aussi la double nature de Freya. Sa force brute, liée aux batailles, mais aussi son énergie extatique, liée à la sensualité et à la liberté. C'est un peu la fête et le chaos, comme Eywar sait si bien le faire. Un morceau qui mélange de puissants tambours chamaniques, des chants rituels nordiques, mais aussi, comme vous l'avez entendu, des sonorités techno-électro-indus. Et donc, c'est un des titres, mais en même temps, toutes les chansons de Eywar, je trouve, pourraient être aptes à célébrer les équinoxes, les solstices, les périodes de la roue du changement de l'année. Allez, on continue dans cette veine, parce que là, je parle beaucoup, et on approche, mine de rien, de notre heure d'émission, de la fin de notre heure d'émission. Et même si toute fin est un éternel recommencement, ben, va falloir la boucler, cette émission, à peu près dans les temps. Alors, je vous propose de continuer avec un autre groupe parfait pour illustrer ces rituels païens, pour fêter l'automne et l'équinoxe. Ce sont les Omnia, avec le titre « The Wild Hunt », une chanson qui introduit l'album « Crown of War » de 2018 du groupe. Ambiance, grâce à ce groupe néerlandais, néo-folk pagan. Et puis ça amène cette touche de didgeridoo dont personnellement je suis totalement accro et qui est parfait, juste parfait pour célébrer ce genre de période. Allez hop, on y va.

Après cet interlude offert par Omnia, petit passage de trans-folk comme vous voudrez, on va repasser en mode un peu mystique avec une chanson toute récente du groupe de Mongolie, The Who. Groupe de folk metal mongol qui, à travers ce titre assez spirituel et personnel, Echoes of My Father, qu'on va s'écouter, offre un hommage direct et intime à leur père respectif et à l'image du père en général, à la transmission aussi. À coups de guimbarde et ambiance mystique, j'ai trouvé ce titre approprié, même s'il ne parle pas directement d'automne, bien évidemment. Un clin d'œil aussi au père en général, car en ces périodes automnales, c'était aussi l'anniversaire du mien. Plongeons donc dans cette ambiance poétique avec les Who, H-U, un titre qui aborde aussi l'humanité, l'héritage, l'identité et les liens familiaux à travers les générations. Groupe qui sera en tournée en France, eh bien en ce mois d'octobre 2026. Eh oui, c'est un peu complet, mais qui sait, on peut toujours guetter quelques petites places au cas où. Un album dont on va également parler, leur tout dernier, intitulé Hun, H-U-N. C'est parti pour The Who, Echoes of My Father.

0: Eh bien voilà, en fait, on arrive déjà en fin d'émission pour cette fois-ci. J'espère que vous avez effectué un bon voyage et que l'équinoxe se passe bien pour vous, même si elle a un petit peu passé. On va pas chipoter. Et puis sur ce, je vous dis à la semaine prochaine pour la suite du Global Metal Warming. Très belle nuit métallique à vous. Salut.
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